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0: jamais élevé vers le Tout-Puissant.
1: Alléluia.
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1: Info Matin, bonjour à toutes et à tous. Merci de nous rejoindre dans cette nouvelle édition Afrique de la DW. Donc voici le sommaire avec vous, Kossivi Kessou. Bonjour Kossivi.
2: Bonjour Bob Barry, bonjour à toutes et à tous. Au menu de cette édition, en République démocratique du Congo, sur le front de la lutte contre le virus d'Ebola, à Ituri, les équipes sanitaires doivent aussi faire face à certaines pratiques funéraires traditionnelles qui favorisent la transmission du virus. Défi majeur pour freiner l'épidémie tout en respectant les coutumes locales.
1: Nous entamons ce matin notre série spéciale sur l'homosexualité en Afrique, entre lois répressives et évolution timide.
2: Au Sénégal, le Parti démocratique sénégalais célèbre le centenaire d'Abdoulaye Wade et tente de se relancer sur la scène politique.
1: Le Sénégal où nous rencontrons ce matin Saad Sarr, figure montante de la scène musicale nationale. Info Matin, c'est bien sûr aussi le sport avec le Mondial 2026 qui est à une semaine de son ouverture. Les sélections africaines peaufinent leur préparation. Mais c'est d'abord le Flash Info avec vous, Kossivi Kessou.
2: Et on commence par le Proche-Orient. Le Liban et Israël ont annoncé un accord de cessez-le-feu prévoyant la création de zones de sécurité sous contrôle de l'armée libanaise et la reprise de discussions sous médiation américaine à la fin du mois. L'accord est toutefois conditionné à l'arrêt total des tirs du Hezbollah.
1: Mais cet accord risque de ne pas tenir longtemps.
2: En effet, en dépit de cet accord, le ministre israélien de la Défense a affirmé que les opérations militaires se poursuivrait dans le sud du Liban. Le mouvement terroriste, le Hezbollah, a de son côté rejeté l'accord, entraînant une reprise des affrontements. Cette situation compromet également les efforts diplomatiques entre les États-Unis et l'Iran. Téhéran a conditionné tout accord avec les États-Unis à l'arrêt définitif des hostilités au Liban et a même laissé entendre qu'il pourrait rompre la trêve pour entretenir ou bien pour intervenir en soutien au Hezbollah.
1: Un coup dur pour Donald Trump dans la guerre en Iran.
2: La Chambre des représentants américains a adopté une résolution demandant le retrait des forces américaines engagées dans le conflit avec l'Iran. Le texte a été approuvé grâce au soutien de 4 élus républicains aux côtés des démocrates. Les parlementaires souhaitent ainsi réaffirmer le rôle du Congrès dans les décisions de guerre. Et cette mesure reste toutefois essentiellement symbolique et pourrait être bloquée par le président américain.
1: Des attaques russes font de nouvelles victimes en Ukraine.
2: 3 personnes ont été tuées dans des bombardements russes menés dans la nuit de jeudi à ce matin dans plusieurs régions d'Ukraine, selon les autorités locales. L'armée ukrainienne affirme que la Russie a lancé 2 missiles et 216 drones, dont 198 auraient été interceptés. Ces attaques surviennent alors que le président ukrainien Volodymyr Zelensky réitère son appel à un cessez-le-feu et propose une rencontre directe avec Vladimir Poutine. Et de son côté, Moscou indique avoir détruit 123 drones ukrainiens au-dessus de plusieurs régions russes, dont celle de Moscou.
1: Le président Vladimir Poutine, qui est attendu aujourd'hui sur l'économie en Berne à Saint-Pétersbourg.
2: À Saint-Pétersbourg, Vladimir Poutine doit prononcer son discours très attendu au Forum économique international. L'événement se tient dans un contexte tendu marqué par des frappes de drones ukrainiens près de la ville et par un nouvel appel de Volodymyr Zelensky à un cessez-le-feu, comme vous venez de le dire. Le président ukrainien propose également une rencontre avec le président russe, un appel qui intervient alors que la guerre est entrée dans sa 5e année. Et plus de 4 ans après le début de la guerre, la Russie fait face à de multiples sanctions occidentales ou encore des pénuries de main-d'œuvre qui placent son économie dans une situation délicate.
1: Et les difficultés économiques que rencontre la Russie pourraient avoir un impact sur la capacité de Moscou à poursuivre l'effort de guerre, selon en tout cas des observateurs.
2: Malgré des assurances du Kremlin, l'économie russe montre des signes d'essoufflement, inflation élevée, taux d'intérêt important et défis budgétaires records alimentant les inquiétudes Le PIB russe a même reculé au premier trimestre, une première depuis 3 ans. Plusieurs experts évoquent désormais une phase de stagnation progressive plutôt qu'une crise brutale, ce qui pourrait avoir un impact sur la capacité de Moscou à poursuivre l'effort de guerre.
1: On termine avec le président chinois Xi Jinping qui effectue une visite d'État en Corée du Nord lundi et mardi.
2: Oui, ce sera sa première visite depuis 2019. Ce déplacement illustre le renforcement des liens entre Pékin et Pyongyang, alors que la Chine reste le principal soutien économique et diplomatique du régime nord-coréen. Et dans le même temps, la Corée du Nord poursuit son rapprochement avec la Russie et accélère le développement de ses programmes militaires. Une visite qui intervient dans un contexte de fortes tensions géopolitiques en Asie et au-delà.
1: 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Et nous poursuivons ce journal avec la République démocratique du Congo dans la province de l'Ituri située dans l'est de RDC. Couper la chaîne de transmission de l'épidémie d'Ebola passe aussi par les enterrements. Vous le savez, une

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1: Les agents, les acteurs de la riposte, mais c'était un combat communautaire. Nous demandons à toute la population, la communauté de l'Ituri, de pouvoir adhérer aux mesures de riposte, d'accepter les acteurs de riposte qui leur amènent le message, d'accepter les acteurs de riposte qui leur amènent le salut. Si j'ai dit le salut, c'est parce que quand on vous laisse avec un corps positif, c'est le pire qui continue. Nous atterrons chaque jour. En moyenne, ça peut être plus de 10, moins de 10. Les défis sont certes énormes. Les défis, le premier, c'est d'abord cette sécurité que la communauté crée contre les mesures de la riposte. Et aussi, le défi est d'ordre matériel.
2: Et alors que la République démocratique du Congo fait face à une nouvelle épidémie d'Ebola, des analyses génétiques suggèrent que le virus se propageait depuis des semaines, voire des mois avant d'être détecté.
3: Et pour bien comprendre le mode de propagation du virus, il faut commencer par savoir précisément comment il pénètre dans l'organisme. Contrairement aux virus respiratoires qui se transmettent par voie aérienne, Ebola nécessite une pénétration plus directe et le virus reste actif longtemps après le décès. Et Kaouba Chaïrani et Carole Assignon pour plus de détails.
4: Le virus Ebola a besoin pour entrer dans l'organisme d'un accès direct par les muqueuses de la bouche, du nez ou des yeux ou par des coupures et des plaies cutanées. L'épidémiologiste David Heyman, qui est spécialiste d'Ebola, décrit ainsi sa transmission.
5: Le virus Ebola se transmet d'une personne à l'autre par les fluides corporels. Cela signifie par le sang, la salive, l'urine. Et nous savons maintenant que chez les personnes guéries, la transmission se fait également par le sperme.
4: Le personnel soignant qui manipule des sécrétions corporelles sans protection court un risque particulier. Les membres de la famille qui prennent soin de leurs proches malades en phase terminale sont également très vulnérables. Le virus n'attaque pas au hasard. Il cible d'abord les défenses immunitaires de l'organisme. Une fois affaibli, le système immunitaire est incapable de se défendre. Le décès d'un malade ne rend pas le virus inoffensif. Lorsqu'une personne décède d'Ebola, son corps contient une forte concentration de virus viables. Des substances corporelles telles que le sang, le liquide synovial et les sécrétions intestinales persistent. Le corps reste donc humide, surtout dans les climats chauds et humides. Bodo Pletcher, professeur de virologie à l'université de Mayence en Allemagne, explique le mécanisme.
6: En général, le virus aime être prêt tant qu'il y a de l'eau autour. Le virus est toujours présent. Si quelqu'un meurt, il reste suffisamment de liquide disponible pour que le virus reste stable à l'intérieur du corps. Et donc, bien sûr, même les personnes décédées restent contagieuses.
4: C'est pourquoi le moment des funérailles est important. Dans certaines régions d'Afrique, les familles lavent et manipulent les corps quelques jours seulement après le décès, alors que le virus est présent dans les sécrétions corporelles et les solutions avec lesquelles les gens peuvent entrer en contact et donc être contaminé.
2: Les explications avec Carole Assignon. Il faut savoir que l'épidémie qui se propage actuellement en RDC a commencé à circuler, je le disais, plusieurs semaines avant d'être identifiée et déclarée un délai pendant lequel les communautés touchées et certains soignants se sont crus frappés par une maladie mystique, je cite.
3: Des chefs traditionnels avaient été accusés d'avoir lancé un mauvais sort à des jeunes d'une communauté qui avaient voulu brûler le cercueil d'un malade d'Ebola.
2: Sur le front humanitaire, la RDC, le Burundi et le ACR veulent désormais accélérer le retour des réfugiés réunis à Kinshasa. Les trois partenaires ont réaffirmé leur engagement à favoriser des retours volontaires alors que des centaines de milliers de personnes restent déplacées de part et d'autre de la frontière. Une situation liée notamment à l'offensive des rebelles du M23 dans l'est de la RDC en décembre dernier.
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0: Au calme reste très fragile à Mogadiscio après de violents affrontements entre forces gouvernementales et opposition. Les combats qui ont duré toute la nuit de mercredi à jeudi ont poussé des civils à fuir certains quartiers.
1: Au cœur de la crise, une réforme constitutionnelle controversée accusée par l'opposition de vouloir prolonger le mandat du président Hassan Cheikh Mahmoud. Des négociations sont en cours sans résultat pour l'instant.
0: Nous sommes le 5 juin 2026, mois des fiertés, on vous l'annonçait dans le sommaire de cette édition. Et à cette occasion, nous proposons durant tout ce mois une série consacrée à l'homosexualité en Afrique. Nous parlons ici, bien entendu, de relations entre adultes consentants.
1: Et pour commencer cette série, Sandrine Blanchard nous dresse un tableau des différentes législations et approches en vigueur sur le continent.
2: Une trentaine d'États africains sur 54 criminalisent toujours les relations entre personnes de même sexe. Les peines prévues peuvent être très lourdes. Au Nigeria, elles vont jusqu'à 14 ans de prison. Dans des pays comme la Gambie, la Tanzanie ou la Zambie, les personnes homosexuelles risquent la prison à vie. Et dans certains cas, comme en Ouganda ou en Mauritanie, la loi prévoit même la peine de mort. La tendance de ces dernières années est au durcissement. Depuis les putschs militaires au Mali et au Burkina Faso, les lois anti-homosexualité ont été renforcées. Au Sénégal, une loi adoptée cette année prévoit des peines qui peuvent désormais atteindre 10 ans de prison. Au Ghana, un projet de loi vise aussi la simple promotion de l'homosexualité. Et dans certains cas, la répression va encore plus loin. Au Cameroun, par exemple, des personnes sont arrêtées sur simple soupçon, comme l'explique Ulrich Mvate, directeur pays de l'ONG Humanity First.
3: Les personnes qui sont suspectées homosexuelles, la plupart du temps, sont celles qui ont été dénoncées ou bien qui sont suspectées et dont on fouille le téléphone et on voit parfois que c'est avéré ou non. Et comme les forces de maintien de l'ordre sont très rusées, elles parviennent souvent à trouver d'autres motifs qui tendent à incarcérer ces personnes-là.
2: En Ouganda, ne pas dénoncer une personne homosexuelle peut même être puni par la loi. Les personnes concernées encourent des agressions verbales et physiques, des arrestations. Certaines optent même pour la clandestinité, d'autres pour l'exil. Les associations qui leur viennent en aide peuvent elles aussi être inquiétées.
3: Nous avons quand même ce couvercle-là de la santé et de pouvoir dire qu'en fait, l'aide que nous apportons en termes d'abri, en termes d'accompagnement, que ce soit psychosocial, que ce soit juridique, que ce soit médical, c'est justement sous couvert de la santé. Aujourd'hui, malheureusement, avec le déclin des financements américains, c'est très compliqué. Il y en a beaucoup qui sont là dehors, qui ne parviennent plus à avoir un abri, qui vagabondent un peu dans les rues des grandes métropoles.
2: Mais il existe aussi des pays où l'homosexualité est légale. Au Bénin, en Côte d'Ivoire, en RDC ou au Rwanda, elle n'est pas criminalisée. D'autres ont récemment dépénalisé, comme l'Angola, le Gabon ou le Botswana. Et puis une exception se distingue, l'Afrique du Sud, où le mariage homosexuel est légal depuis 2006. Pour autant, dans la plupart des pays, les droits restent très limités et les discriminations fréquentes, encore plus dans les campagnes que dans les villes d'ailleurs. Elles s'accompagnent souvent d'un rejet fort dans l'opinion publique, au nom de la religion ou de supposées valeurs africaines. Et pourtant, c'est un paradoxe, beaucoup de ces lois anti-homosexualité sont directement héritées de la colonisation européenne.
0: Et si ce mois des fiertés suscite en vous des commentaires ou des réactions en lien avec le respect des droits et libertés fondamentaux dans votre pays ou ailleurs dans le monde, laissez-nous un message sur notre page Facebook dont voici l'adresse.
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0: Vous nous écoutez à Dakar au Sénégal où il est 7h15, c'est la même heure en temps universel. Cette semaine, le Parti démocratique sénégalais célèbre le centenaire de son père fondateur Ablaye Wade. Au siège du parti, l'édifice porte encore son image et les cœurs de ses militants battent pour le vieux Gorgui.
1: Le vieux Gorgui, comme on l'appelle au Sénégal, est créé en 1974. Le PDS a dirigé le Sénégal entre 2000 et 2012 avant d'être remplacé par Macky Sall et son APR. Depuis, le parti n'a plus participé à l'élection présidentielle et son influence est diminuée.
0: Mais cela n'inquiète pas les militants et responsables. Leur objectif, le scrutin présidentiel de 2029 et avant cela, les élections locales de 2027. Mais le PDS devra aussi travailler dur pour concurrencer les nouvelles formations discussions politiques très dynamiques qui ont vu le jour. C'est un reportage à Dakar de Seikou Seidi.
5: Joyeux anniversaire.
6: Joyeux anniversaire.
5: À la permanence nationale du Parti démocratique sénégalais, quelques responsables et militants sont venus célébrer l'anniversaire d'Abdoulaye Wade, qui fête ses 100 ans ce vendredi. Oustaz Ndiaga a vécu l'âge d'or du parti. Ce sexagénaire, militant du PDS depuis près de 40 ans, est nostalgique des grandes mobilisations du passé. Jusqu'ici, aucun parti au Sénégal n'arrive à la cheville du PDS. Aujourd'hui, quand nous avons perdu le pouvoir, il ne reste que les vrais militants, ceux qui n'étaient pas là uniquement pour le pouvoir et les avantages. Aloun Diop n'est pas de ceux qui croient que le Parti démocratique sénégalais a perdu son influence. Pour lui, cela reste la plus grande organisation politique du pays.
6: Le PDS est comme le nez au milieu d'un visage. Le PDS est un parti extrêmement structuré. Je pense que c'est le parti, le plus grand parti d'Afrique, de par sa structuration.
5: Une structuration que le parti doit à son père fondateur Abdoulaye Wade, qu'il a créé en 1974. Le Parti démocratique sénégalais reste l'héritage démocratique le plus grand du pays, selon Bachir Diawara, porte-parole du parti.
7: Avec l'alternance de 2000, il a démontré à la face du monde que le pouvoir pouvait changer par des urnes, dans la paix, dans la stabilité. Cet acquis historique a consolidé la place du Sénégal au niveau international.
5: Mais si le PDS veut continuer à garder sa place sur la scène politique du Sénégal, il doit se réinventer, estime Daoud Attal. Faute de quoi, l'analyste politique craint sa disparition au profit des nouvelles formations.
8: Il est évident qu'un parti a besoin de respirer, un parti a besoin de se réinventer, d'innover. Et ça, c'est possible de le faire tout en gardant l'idéologie du père fondateur. C'est à cela que le Parti démocratique sénégalais doit être appelé.
5: Le Parti démocratique sénégalais va donc reprendre du terrain. Cela commence par les élections locales à venir en 2027. Le parti considère toujours Karim Wade, fils du fondateur, comme son candidat pour la présidentielle de 2029. Seikou Seidi à Dakar pour la Deutsche Welle.
0: Et lors de l'hommage rendu à l'ex-président Abdoulaye Wade, le président Bassirou Diomaye Faye a appelé à l'apaisement en pleine crise avec son ex-premier ministre Ousmane Sonko. Bassirou Diomaye Faye a insisté sur la nécessité de préserver l'unité nationale malgré les tensions politiques. Alors qu'Ousmane Sonko, vous le savez, limogé fin mai, évoque désormais une situation de cohabitation au sommet de l'État. C'est dans ce contexte de tension politique que le ministre de l'urbanisme Moussa Balla Fofana a annoncé sa démission du parti PASTEF dirigé par Ousmane Sonko et assume son choix de rester au gouvernement avec Diomaye Faye malgré l'exclusion donc de son mentor.
1: En Guinée-Bissau voisine, le principal opposant Domingos Simões Pereira a de nouveau été entendu par un tribunal militaire. Il reste placé en détention, en résidence surveillée et accusé d'implication dans plusieurs tentatives de coup d'État. Le pays est dirigé par une junte militaire depuis le renversement du président Oumaro Sissoko Embalo en novembre 2025.
0: En plus bref encore, au Niger, au moins 49 personnes sont mortes de soif dans le désert près d'Agadez après la panne du camion qui les transportait depuis le Mali voisin. Le drame a été révélé par deux survivants qui ont parcouru des dizaines de kilomètres à pied pour donner l'alerte.
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0: Le sport avec les matchs de préparation à la Coupe du Monde de football qui continue pour la plupart des nations engagées. Hier, le choc entre la France et la Côte d'Ivoire a tourné en faveur des éléphants ivoiriens. Une très bonne nouvelle pour les hommes d'Emers Faye, Sophie Serbini.
9: Comme attendu avant la rencontre, la Côte d'Ivoire a d'abord subi le jeu de l'équipe de France, pourtant privée de ses joueurs du PSG laissés au repos. Les Bleus ont eu plusieurs occasions en première mi-temps, mais Yaya Fofana s'est montré intraitable dans les cages, arrêtant plusieurs tirs de Kylian Mbappé, Michael Olise ou encore Ryan Cherki. C'est finalement le joueur de Manchester City qui ouvre le score pour les Français juste avant la pause. Mais les hommes d'Emers Faye ont ensuite profité des sorties conjuguées de Kylian Mbappé, Aurélien Tchouaméni et Michael Olise pour prendre reprendre le jeu à leur compte en deuxième mi-temps. Les entrées de Nicolas Pépé et Amad Diallo ont par ailleurs permis aux éléphants de se montrer beaucoup plus dangereux devant. Le premier a été passeur décisif sur le but de Guéladoué à la 53e minute, tandis que le deuxième a marqué le but de la victoire. Après la rencontre, Emers Faé a refusé de tomber dans l'euphorie et déclaré que battre les Bleus n'allait donner aucun avantage aux éléphants pour le Mondial. Mais le sélectionneur ivoirien a tout de même tenu à souligner le très bon état d'esprit de ses joueurs.
10: Le positif, c'est l'état d'esprit de l'équipe, c'est le fait d'être revenu en deuxième mi-temps avec des meilleures dispositions qu'en première, quand vous subissez les assauts de l'équipe de France. C'est pas facile, vous pouvez facilement craquer, vous pouvez facilement lâcher. On a continué à y croire malgré le but encaissé juste avant la mi-temps aussi. Donc on n'a pas lâché, on a continué à se battre, continué à y croire. Et on a su, avec le mental, revenir et gagner ce match.
9: Du côté de Didier Deschamps, le match a fait figure d'une piqûre de rappel.
11: Il faut accepter ce qu'il y a eu. La Côte d'Ivoire a fait des choses mieux que nous, notamment en termes de vitesse et de percussion. Nous, on a eu beaucoup moins d'opportunités. Et le fait qu'ils égalisent, déjà, ça les a galvanisés. Et puis après, bon, même si... J'enlève pas le mérite, mais on a fait des erreurs aussi qui ont mené ce deuxième but. Je suis pas agacé, je serais pas euphorique en gagnant non plus, même si ça me fait évidemment plus plaisir de gagner. C'est une répétition.
9: Et la victoire de la Côte d'Ivoire hier face à la France n'est pas la seule surprise de ces matchs amicaux, puisque l'Espagne n'a pas pu faire mieux qu'un but partout face à la modeste équipe d'Irak.
12: Demain t'appartient.
0: Et ce matin, rencontre avec le James Brown sénégalais. En 10 ans de carrière, Saad Sarr est devenu l'une des figures de proue de la scène musicale alternative au Sénégal.
1: Et il nourrit quand on lui, et il sourit quand on lui demande comment définir sa musique. Les grands labels de musique en Afrique, en Europe et aux États-Unis ont en tout cas toujours des problèmes à le faire.
0: Notre collègue de la rédaction culture, Suzanne Lentz-Glesner, a rencontré Saad Sarr à Dakar, un reportage présenté ici par Constance Fischer.
13: Il est musicien, mais aussi entrepreneur et activiste. Saad Sarr, un grand gars de 37 ans qui repense la musique africaine. Fondateur du groupe éponyme Saad, il fusionne l'afrobeat, le jazz, le blues et le funk avec des rythmes ouest-africains. Pour lui, la musique, c'est de la culture à l'état pur. Elle façonne les gens et transmet les traditions.
14: Au Batam, il y a la musique. Au DTC, il y a la musique. Au Montréal, il y a la musique. Pour célébrer tout ce qui se célèbre en société, il y a la musique. Selon la musique, elle occupe une place primordiale dans l'imaginaire des gens en société au Sénégal.
13: Après l'indépendance, le Sénégal a connu dans les années 1970 et 1980 ce qu'on appelle l'âge d'or, une période durant laquelle l'Afrique de l'Ouest a redécouvert son patrimoine culturel. Dans son dernier album, African West Station, sorti en septembre 2025, Saad Sarr rend hommage à cette époque dorée et célèbre Dakar comme la ville du renouveau.
14: Dakar a toujours accueilli tous les peuples ouest-africains et de l'Afrique même dans la ville de Dakar. Et chacun en venant a ramené une vibe, une énergie, une manière de penser sur la musique et la culture. Donc ce qui fait de Dakar une ville très prolifique au niveau de la culture, où il y a plusieurs influences, les musulmans avec beaucoup de sagesse, un pays de soufis. Voilà, Dakar a un truc spécial quoi, au niveau de l'art. Je pense que c'est son environnement énergétique, c'est les gens qui vivent, c'est aussi son histoire qui fait que Dakar a quelque chose de spécial. Voilà.
13: À travers sa musique, Saad fait une déclaration d'amour à Dakar, tout en n'oubliant pas d'évoquer les zones d'ombre de sa ville natale. Ses morceaux, mélangeant les sons et les langues, dont le Wolof, la langue numéro 1 au Sénégal. Son groupe est lui aussi composé de musiciens venus du Congo, de Côte d'Ivoire, du Bénin et bien sûr du Sénégal. Un mélange détonnant, énergisant, qui lui a permis de s'exporter au-delà des frontières sénégalaises et jusqu'en Europe. Créateur de son label indépendant Stéréo Africa 432, qui soutient aussi les musiciens émergents sénégalais, Sahad Sarr est aussi à l'origine du grand festival Stéréo Africa, dédié aux musiques actuelles du continent et de sa diaspora. Fondé en 2022, Stéréo Africa vient de tenir sa 5e édition, un lieu de transmission, d'échange, de diversité et une scène qui renforce la musique africaine alternative.
15: Bonjour Marissa,
16: ça va?
15: Tranquille.
13: Son expérience, Sahad Sarr la met aussi au service de partenariats internationaux, notamment avec l'Institut Goethe de Dakar, qui met en œuvre le programme Africa Europe Partnerships for Culture, financé par l'Union européenne et dont Marie-Pierre Thiam s'occupe. Elle consulte Sahad Sarr pour savoir quels sont les besoins relatifs à l'organisation de festivals de musique.
16: Alors c'est un projet qui vise à aider la collaboration, coopération entre les acteurs culturels. Donc précisément, on passe par les festivals. Donc sachant que les festivals, c'est vraiment là où se regroupent tous les acteurs de l'écosystème culturel, que ce soit les artistes, les metteurs en scène, etc., les techniciens. Donc voilà un peu sur le projet.
14: Ah cool, ouais, je pense que c'est super important parce qu'en fait, ici au Sénégal, on a besoin de l'aide et surtout de la structuration et de la professionnalisation des festivals.
13: Sahad Sarr soutient activement les initiatives visant à professionnaliser la scène musicale ouest-africaine. Artiste, mentor, il ouvre de nouvelles perspectives aux jeunes, résume son bassiste Alioune François Keïta.
17: C'est quelqu'un qui leur donne spirituellement les outils pour comprendre le monde. Tout un tas de gens peuvent se retrouver en lui car il offre énormément de facettes différentes. Pour moi, c'est juste quelqu'un de bien, un ami, un frère, un musicien.
13: Un musicien qui vous veut du bien. Créer des liens, construire des réseaux autonomes et indépendants, contrebalancer la domination des pays riches du nord de l'hémisphère, c'est tout cela qui motive Sahad Sarr. Et il veut pousser la jeunesse sénégalaise à rester au pays. Il veut lui dire qu'il est possible de réinventer un monde au Sénégal. Son engagement sociopolitique le lui prouve au quotidien. La musique peut profondément influencer les gens.
14: Aux États-Unis, parce qu'on voit sur la musique hip-hop, ils ont vendu la culture des États-Unis via une musique. Aujourd'hui, on se retrouve dans le monde où beaucoup de jeunes dans le monde veulent aller vivre aux États-Unis et ressembler aux Américains parce qu'ils ont investi sur la musique pouvoir de colonisation. Donc, on sait que la musique a vraiment un pouvoir illimité. Et via la musique, on raconte nos récits et nos histoires, on raconte nos cultures et nos traditions. Donc, en étant ici basé au Sénégal ou en Afrique, si on a envie que les gens puissent avoir une autre perspective, une autre perception de la culture en Afrique, ça passe par la musique et par la culture.
13: Sahad Sarr, ou la puissance de la langue musique, grâce à elle, il apporte du réconfort aux gens et à son pays natal, le Sénégal.
0: Et c'est la fin de cette première édition de nos informations sur la DW. On se retrouve à 17h temps universel pour une nouvelle édition en français sur cette même chaîne. On se dit à très très vite. Tchuss!

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1: À la une, éducation Congo Central, coup d'envoi de l'ENAFEP 2026, les coulisses et les statistiques du lancement officiel à travers toute la province dans ce journal. Justice à Matadi, exécution forcée sur la route d'Ango-Ango, l'université libre de Matadi récupère enfin son terrain après un long litige foncier. Et puis, drame, évité de justesse en Banzangungu, une tentative d'enlèvement d'une élève, secoue la communauté éducative.

0: ce jeudi. Enfin, le Mandombe à l'honneur. Comment cette écriture moderne née au Congo central renforce-t-elle l'identité d'un peuple? Réponse dans ce journal avec notre invité, le chercheur Martin Benga. Il répondra aux questions de Rutherford Watondao. L'info, c'est l'heure. Bonne condition d'écoute. Un mot d'actualité nationale pour ouvrir ce journal. C'est ce jeudi 4 juin que démarrent les épreuves de l'ENAFEP, l'examen national de fin d'études primaires, sur toute l'étendue de la RDC. Au Congo central, tous les regards sont tournés vers la province éducationnelle numéro 1. C'est à Matadi, précisément au centre Matadi 12, installé au sein du complexe scolaire Ntemboa, que s'est tenue la cérémonie officielle de lancement de cet événement majeur du calendrier scolaire. En ce qui concerne la province éducationnelle du Congo central 2, ils sont plus de 37 000 candidats sur la ligne de départ, un chiffre en hausse de 3% cette année de Mbanzangongo à Kwilungongo. Les autorités locales se sentent mobilisées pour encourager les finalistes. Le point complet sur cette première journée avec le récit de notre correspondant sur place, Rutherford Watondao.
1: Top départ ce jeudi pour l'examen national de fin d'études primaires, l'ENAFEP, édition 2026. Dans la province éducationnelle du Congo central D, c'est à l'EDAP primaire de Mbanzangongo que le coup d'envoi officiel a été donné par l'administrateur du territoire Willy Mankumba Nindombele, entouré des autorités éducatives. Pour cette 8e édition, depuis l'instauration de la gratuité de l'enseignement en République démocratique du Congo, les chiffres sont à la hausse. L'inspectrice principale provinciale, Véronique Atanjo, annonce un total de 37 686 candidats, dont plus de 18 000 filles réparties dans 143 centres. C'est une progression de 3% par rapport à l'année dernière. Devant les pupitres, l'autorité territoriale Willy Mankumbani a appelé les finalistes au calme et à la confiance, tout en saluant les efforts du chef de l'État pour le secteur éducatif. Une tournée de supervision a ensuite conduit les officiels dans plusieurs centres de Mbanzangongo, notamment à Bilolo, Nguizani, Mwilu ou encore Kinzonzi. La même ferveur a été constatée dans le reste du territoire. À Kwilungongo, par exemple, c'est le coordonnateur intérimaire de la cité, Christian Bavoudin Tintondo, qui a ouvert les cahiers du thème à l'école primaire Antoine Dissi devant les cadres locaux. Partout, les mots d'ordre restent les mêmes. Amener ces milliers d'enfants vers la réussite sans stress. Mbanzangongo, Rutherford Eric Watondao pour Cultura FM.
0: Et puis, dans la province éducationnelle du Congo central 3, les cahiers d'item de l'ENAFEP 2026 ont également été ouverts jeudi. Au total, ce sont 20 336 candidats, dont près de 10 000 filles qui affrontent ces épreuves de fin de cycle primaire. Issus des plus de 600 écoles, ces finalistes sont répartis dans 90 centres de passation. Le coup d'envoi officiel a été donné à l'école primaire de Kisontu par l'administrateur du territoire de Madimba. Tant sont ça une entrée en matière réussie pour laquelle le directeur provincial de l'éducation, le provède Anaclet Nkula, a tenu à responsabiliser aussi bien les élèves que les encadreurs. De son côté, l'inspecteur provincial principal, Roland Kizini, s'est montré très confiant face aux statistiques de cette édition, tout en saluant le travail abattu par ses équipes sur le terrain.
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0: Vie des partis politiques au Congo central. Les caucus des leaders de la province montent au créneau pour saluer la restructuration des Congolais acquis pour le changement, le parti CAP. Dans un message officiel, cette structure adresse ses remerciements à l'honorable sénatrice Nefertiti Ngudianza Bayokisa, qui sous la en cause la nomination de Junior Mabaro à la tête de l'interfédérale provinciale du parti. Un choix perçu comme un signal fort pour le leadership de la jeunesse née Congo.
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0: À Kimpese, dans les territoires de Songololo, une autorisation d'occupation des emprises publiques accordée à un opérateur économique suscite des réactions au sein de la population, selon un document signé par l'administrateur du territoire. L'établissement d'Ibassema a été autorisé à occuper à titre précaire un espace situé sur l'avenue du Commerce, au carrefour de la route nationale numéro 1, au quartier 2, centre commercial. L'espace concerné, destiné à une activité de commerce général, couvre une superficie de 4 mètres sur 3. Mais cette décision ne fait pas l'unanimité. Plusieurs habitants dénoncent à ce qu'ils considèrent comme une cession contestable d'un espace d'intérêt public. La situation a créé des tensions et des interrogations au sein de la communauté locale. D'après certaines sources, l'administrateur du territoire aurait été induit en erreur lors du traitement du dossier. Ces sources affirment que les responsables en charge de l'aménagement du territoire lui auraient soumis le document à signature sans lui présenter tous les éléments nécessaires à une appréciation complète du dossier. À ce jour, aucune déclaration officielle n'a été faite par les autorités concernées pour confirmer ou démentir ces allégations. En attendant, la population appelle à plus de transparence et souhaite des éclaircissements sur les circonstances ayant conduit à la délivrance de cette autorisation.

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1: 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Il fallait qu'on a la peine à la document, il y a ONG, donc statut. Il y a Sénat, il y a Centre de l'écriture Mandombe. L'écriture africaine Mandombe. Donc, il y a pour Bundana, nous, pour la, nous, la peine à statut. Alors, tu vois, pour Tana, Bundana, voilà, et pas il y a Abbé. Abbé Manipole, hein. Je pense. Abbé Nanabé.
3: Paul Dufoyami.
2: Abbé Paul Dufoyami. Abbé Paul Dufoyami. Abbé Paul Dufoyami.
1: Non, oncle. Ouais, oncle Naï, Abbé Paul, Azalaki Omoni. Donc, voilà, on s'est réunis pour la Omonerie, pour la Bouba, à côté de l'Isa. Donc, c'était un peu ça. Après, Kobani, Kostopteni. Tu as dit que la démarche auprès de l'église pour nous rejoindre Mukanda et pas les papas Mambanza. Et nous appelons ça Mukanda pour notre tambour dans ma paroisse, tout à la sensibilisation. Parce que, en fait, l'histoire et l'écriture est reliée à la papa Simon Timbang. Donc, on a dit que l'église Timbangiste, on fait parce que papa, lui, à mon avis, papa Simon Timbang, on était à la vie sacrée de Mboana. Je suis venu à la maison. Vraiment, on est partout. Ah, on a dit ça. Il y a un moment où on a dit, on a dit, on a dit, on a dit, voilà.
2: Et alors,

0: 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Et bobandiko tambola, bobandiko kena be église, bo vulgarisé, ko vulgarisé écriture mandombe. 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
1: Bon, moi, là, d'abord, on a un kimbangiste. On a un kimbangiste, on a un papa qui est au kimbangu. Donc, on a un croyant, à Makambo ya Salaki, à croyant à Makambo ya Lopaki. C'est un moment où un garçon, à Zalaki, non kimbangiste, à Zalaki catholique, à Eko, c'est ok. Là, il a un papa qui est au kimbangu. Après, si on a eu des émotions, on a eu des plaques qui sont aussi là, on a eu des plaques. Parce qu'on a eu des recherches. Mais la recherche, on a eu par moment où on a eu des. Alors, ça va aucun des propos à rebond de là. Parce que moi, on a eu toujours pour révéler qu'on peut s'aider issue de sorte. Donc, c'est comme ça qu'il avait écouté. Donc, spirituellement, Zambé a pu. C'est une chose écriture parce qu'il n'y a aucun temps à reconserver, surtout à Ghana, il n'y a à reconserver ma campagne à écrit. Il y a un moment qui va être toujours, il y a eu le campagne à l'Italie, qui va y avoir le plus de mal qui va être en train de l'aider, et puis c'est une chose à l'époque latine bouée. Donc, écriture est là qui est nécessaire. Donc, il me semble aussi que. Et quand on a vu ça, les alanas n'ont pas besoin de flotter dans la nature. Mais papa Simon de Mao a eu pour révéler en haut, et pas un papa de attrapé. C'est-à-dire, c'est lui qui a matérialisé. Il a donné le corps dans la carte d'écriture. Donc voilà, spirituellement, je vois ça. Et vraiment, spirituellement, il a dit, il a mis actuellement en a. La évolution, la développement, il y a Bissot Batimoy.
0: Il y a des gens.
1: Parce que lui, il a dit qu'il va, nous allons faire plus. Hein?
0: Il y a des gens, Moutabenga. Il y a des gens, Moutabenga, qui justement se réservent vis-à-vis à l'écriture Mandombe, parce que cette dimension spirituelle renvoie au kimbangisme. Nini okoye bisabatoana.
1: Je disais
0: que cette dimension spirituelle, il y a écriture Mandombe, renvoie directement à kimbangisme. Kasiza na bato mosusu baza ba catholique, baza ba protestant, baza na mangomba mingi ya lulenge na lulenge, ba koki ko s'intéresser na écriture Mandombe. Est-ce que dimension spirituelle wana est affreinte?
1: Non, c'est-à-dire pour le moment tout ça là on a débit, hein. Ils paraissent le logo là, ils a kimbangiste, mais en tout cas du moment où ma professeur, ma grand professeur, ou ma vie de plus, parce que mon avant vertu en cas d'écriture. Parce que l'écriture, on a encore l'écriture. Les gens peuvent aussi les utiliser autrement. C'est-à-dire, on y a comme on a été, mais alors ça, il a un moment comme on a eu une souci. Je veux que ça ait été bon pour lui. Donc, on peut s'en être. Nous voyons les mots à l'ajuster. À partir de la dessin, il y a Kimbangula, il y a Mandombe, à vous tout ça là-bas, la figure, il y a ajustage. Nous pour la carrelle, à vous ça là-bas, caron, nous tournons le coup, tu seras, à vous ça là-bas, tu sais, naïe, à partir de ma motif décoratif, Oyo, et je vous m'en Mandombe. Parce qu'en fait, n'ayez pas combien on a dit, les alliés, écriture beaucoup fascinante. Là, on a mon athée. Que écriture et notre salagnon sont au bout dans mon besoin. Donc c'est là où nous rejoignons papa Simon pour un jour le braquer pour ça les langues sont dans mon besoin. Parce que aussi dans la mathématique, ils trouvent leur compte. Pardon, scientifiquement aussi, les gens peuvent trouver leur compte. Voilà.
0: 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Nini asika mbutabenga abakisi na abécédaire de Mandombe en 10 étapes et utai ko bima na suka ya mbuleleki.
1: Voilà. Bon, mon livre ya papa Abelagio pour nous quand nous pas comment dire là le Mandombe livre pour les apprenants de Mandombe. Donc, avantage de Mandombe. Donc, livre avantage de Mandombe est allé vraiment mouillé. Est allé mouillé. Donc, expliqué. Là, il s'est expliqué. Expliqué que on est appuyé, outil pour les dérivés, pour les thèmes, pour les mèches, et ça pratique des. Alors, Mandombe, l'abécédaire est allé sur le plan pratique. J'ai voulu. À ce que moi-même, ce qui a été professeur, comme a été, mais c'est pour le bata, a voulu que pour la naïe écriture à partir de la livre. Donc, le livre de l'Ora, moi, maître, a signé le mot pour moi, à l'Ora au Poma A, à l'Ora de Sali, l'Ora au Poma A. Donc, moi, à l'Ora, il y a eu beaucoup de signes basés. A l'Ora, le professeur aussi, le mot, à l'Ora, tu vas écrire. La lettre A, tu montes, tu descends hein, et tu fais la barre. Voilà, ça c'est A. Et tu dis, ça c'est le A majuscule, ça c'est le A minuscule. Donc voilà, j'allais, professeur. Donc c'est même optique, on en a vu à qui. Et puis, j'avais dit que Mandombe comme tel, et dans le cola, graphie, hein, c'est graphique. Comme c'est graphique, c'est comme des dessins. Alors, je suis parti de ça, compte tenu de la formation en là, je suis parti de ça pour enseigner ça. Pour que bah, tu vas enseigner à partir d'un dessin. C'est pourquoi j'ai fait des dessins, la signature Wana. C'est là où je dis que le random livre à papa Abelagio, et là qui nous plaît. Au Yangaïde, la faire parler en haut. Et c'est comme ça aussi que ma papa Paul Diakenda va intervenir pour nous colloquer. M. Benga a eu pour nous la Mandombe dans le cadre il y a un vendeur à Tiangon en monde.
0: Voilà. Puisque vous parlez de Paul Foster Diakenda, s'il faut que vous le définissiez, redéfiniriez Ndengeni ni Papa Tou Bazola Ndabiso.
1: Oui, c'est un compagnon de vie de Wabelagio. Parce que, en tant que ministre, papa Wabelagio a l'air de profiter de mon conseil. Souvenez-vous de Cambodjadi. A vous bien, à vous bien, et bien que la plupart de la vie a déjà à Batumé Sauté, mais tant que nous avons déjà l'écriture, Batumé Sauté peut bandit pour s'approcher. Alors c'est comme ça que nous retrouvons son frère Paul Diakenda à ce côté, tant que nous avons place dans l'Issala. Alors la vie peut pour nous participer à la réunion en tant que membre aussi à. Voilà.
0: Wow, c'est une très longue histoire. Puisque nous parlons de Mandombe, puisque vous faites partie de ces gens-là qui doivent représenter valablement cette écriture, nini bozozo lokola lisungi na part ya l'État congolais nanu pe na part ya organisme mususu bakoy ko appuyer. Et écriture, on a fait partie intégrante de la culture, il y a culture en Abisso. Je disais, ni les bozos, ou alors, les soungis, ou alors, appui, n'a pas, il y a l'État congolais, et n'a pas, il y a l'organisme, mais nous sommes tous appuyés, et mis ça, les bozos.
1: Ok. Donc, en fait, et ça le chemin écriture hein. D'abord pour Bima à Salakinango 18 ans de recherche Alors, pour l'Ima, pour l'Ima, alors, on a parcouru la liste, il y a beaucoup maté à 2013, papa, il y a deux, à la qui découvert la ministre et à la recherche scientifique, à Oyo Machako Mamba, Oyo, à la qui sollicité, titre et à honoris causa na inutile. Donc, on était là, il a défendu le Mandombe, et on parle de la tchèque qui est tôt, comme dit docteur, honoris causa, et normalement qui est professeur titulaire, même dans la mécanique de formation. Il a eu comme machiniste, mais il a comme docteur honoris causa, à partir de la découverte, il y a l'État, à Saladin, et puis l'État a recommandé qu'on a tout ça la bachère. Hein, tout fond la bachère, na Initium, na Inilou, na Initis, et puis à l'université Sinopima. Alors, on a mis sur ça, tu vois, et ce que nous fonctionnons là, déjà dit, l'université Sinopima, ou presque, notre forme, dans le département, il y a l'aide pour l'université Sinopima. Les bon mots ont fonctionné. En principe, il fallait tous à la chair. La chair est donc une sorte de centre culturel où les gens peuvent évoluer à Katia, université. Il y a un autre live au sala. C'était un autre projet et voilà qu'il a nous réalisé parce que papa Abelado a comment dit combattu. On a un grand professeur d'université, on a la Unikin. Parce que Balobine, Donc, c'est un peu ça la participation de l'État. Mais l'État a voulu d'abord participer davantage, ce qui nous est offert l'été. Il y a un an, dans les tous prochains jours, au Boyeba, colloque, nous avons voulu le faire pour Salema. En tout cas, il faut la soutenir la professeur pour que va faire voir. Mandombe qui est d'aller important. Donc, on va conférence de ça, les mains, vous allez proposer pour tout ça là, pour répondre à la sujet. Voilà.
0: Et vous allez laisser mon mini. Et vous allez laisser mon mini qui participe à la conférence à Bongo, ce qui est bien gama. Est-ce que ça a un message particulier à quoi adresser na bande konyonso bazola ndabiso na ngongo yo concernant l'écriture mandombe?
1: Ouais, concernant l'écriture mandombe, là on a obligé à capter que mutu faut par mandombe, mais mutu na mutu a aucun mal à obligé parce qu'il viendra un moment où mon université peut le balancer na héros ya Internet, on a vu ce qu'il y a numérisation. Il y a numérique plutôt. Alors, la numérique, numérique est mieux et pour nous, on a voté. Alors, j'aimerais ce qu'il y a à partir de la recherche, à partir de la recherche, à un moment donné, c'est pour ça là, indispensable pour tout. Il faut pas qu'aille pour la mandombe pour que aille pour lui. Donc c'est un peu ça. Et là, tout le monde a IA. Tout le monde a continué à Internet, on peut utiliser IA, IA est facilité, tâche, ça libre beaucoup. Mais, en tant qu'artiste, les artistes s'inspirent souvent de la nature. Donc ceux qui artistes, à l'île pour dessiner, même si on a fait ça l'abstraction n'a toujours la cohérence de la nature. Alors, et comment on a fait Mandombe te exacte sur nature Mutumba. Exacte sur nature Mutumba, source d'inspiration. Oyo, artiste a reconnu qu'on s'inspire na kati. Donc, il suffit de nous coller en haut. Pour vous appeler dans la ligne à vos natures, à vos s'inspirer à partir de l'écriture Mandombe. Voilà ce que je peux dire. Donc, pas tout parler pour la haut caca. Il faut attendre, moi, à évoluer, à comment les actifs mobiles. Moi, je vois ça là. Voilà.
2: Merci à toi, Rutherford Watondao, pour cet entretien qui boucle cette édition du journal qui a également connu la participation de Roger Nsingoulou et Aaron Sansi, journal mis en onde par Jacques Nzinga. Merci beaucoup à toutes les radios partenaires de Kasongoulou à Mwanda. Merci également à vous, chers auditeurs, pour votre fidélité. Auricia Sakiri qui vous dit merci de votre sympathique attention.

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0: d'envoi de l'ENAFEP 2026, les coulisses et les statistiques du lancement officiel à travers toute la province dans ce journal. Justice à Matadi, exécution forcée sur la route d'Ango-Ango, l'université libre de Matadi récupère enfin son terrain après un long litige foncier. Et puis, drame, évité de justesse en Banzangungu, une tentative d'enlèvement d'une élève secoue la communauté éducative ce jeudi. Enfin, le Mandombe à l'honneur. Comment cette écriture moderne née au Congo central renforce-t-elle l'identité d'un peuple? Réponse dans ce journal avec notre invité, le chercheur Martin Benga. Il répondra aux questions de Rutherford Watondao. L'info, c'est l'heure. Bonne condition d'écoute. Un mot d'actualité nationale pour ouvrir ce journal. Ce jeudi 4 juin que démarrent les épreuves de l'ENAFEP, l'examen national de fin d'études primaires, sur toute l'étendue de la RDC. Au Congo central, tous les regards sont tournés vers la province éducationnelle numéro 1. C'est à Matadi, précisément au centre Matadi 12, installé au sein du complexe scolaire Ntemboa, que s'est tenue la cérémonie officielle de lancement de cet événement majeur du calendrier scolaire. En ce qui concerne la province éducationnelle du Congo central 2, ils sont plus de 37 000 candidats sur la ligne de départ, un chiffre en hausse de 3% cette année de Mbanzangungu à Kwilungungu. Les autorités locales se sentent mobilisées pour encourager les finalistes. Le point complet sur cette première journée avec le récit de notre correspondant sur place, Rutherford Watondao.
1: Top départ ce jeudi pour l'examen national de fin d'études primaires, l'ENAFEP, édition 2026. Dans la province éducationnelle du Congo central D, c'est à l'EDAP primaire de Mbanzangungu que le coup d'envoi officiel a été donné par l'administrateur du territoire Willy Mankumba Ndombele, entouré des autorités éducatives. Pour cette 8e édition, depuis l'instauration de la gratuité de l'enseignement en République démocratique du Congo, les chiffres sont à la hausse. L'inspectrice principale provinciale, Véronique Atanjo, annonce un total de 37 686 candidats, dont plus de 18 000 filles réparties dans 143 centres. C'est une progression de 3% par rapport à l'année dernière. Devant les pupitres, l'autorité territoriale Willy Mankumbani a appelé les finalistes au calme et à la confiance, tout en saluant les efforts du chef de l'État pour le secteur éducatif. Une tournée de supervision a ensuite conduit les officiels dans plusieurs centres de Mbanzangungu, notamment à Bilolo, Ngwizani, Mwilu ou encore Kinzonzi. La même ferveur a été constatée dans le reste du territoire. À Kwilungungu, par exemple, c'est le coordonnateur intérimaire de la cité, Christian Bavoudin Tintondo, qui a ouvert les cahiers du thème à l'école primaire Antoine Dissi devant les cadres locaux. Partout, les mots d'ordre restent les mêmes. Amener ces milliers d'enfants vers la réussite sans stress. Mbanzangungu, Rutherford Eric Watondao pour Cultura FM.
0: Et puis, dans la province éducationnelle du Congo central 3, les cahiers d'items de l'ENAFEP 2026 ont également été ouverts jeudi. Au total, ce sont 20 336 candidats, dont près de 10 000 filles qui affrontent ces épreuves de fin de cycle primaire. Issus des plus de 600 écoles, ces finalistes sont répartis dans 90 centres de passation. Le coup d'envoi officiel a été donné à l'école primaire de Kisontu par l'administrateur du territoire de Madimba. Sont ça une entrée en matière réussie pour laquelle le directeur provincial de l'éducation, le provède Anaclet Nkula, a tenu à responsabiliser aussi bien les élèves que les encadreurs. De son côté, l'inspecteur provincial principal, Roland Kizini, s'est montré très confiant face aux statistiques de cette édition, tout en saluant le travail abattu par ses équipes sur le terrain.
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0: Vie des partis politiques au Congo central. Les caucus des leaders de la province montent au créneau pour saluer la restructuration des Congolais acquis pour le changement, le parti CAP. Dans un message officiel, cette structure adresse ses remerciements à l'honorable sénatrice Nefertiti Ngudianza Bayokisa, qui soulève en cause la nomination de Junior Mabaro à la tête de l'interfédérale provinciale du parti. Un choix perçu comme un signal fort pour le leadership de la jeunesse née Congo.
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0: À Kimpese, dans les territoires de Songololo, une autorisation d'occupation des emprises publiques accordée à un opérateur économique suscite des réactions au sein de la population. Selon un document signé par l'administrateur du territoire, l'établissement d'Ibassema a été autorisé à occuper à titre précaire un espace situé sur l'avenue du commerce au carrefour de la route nationale numéro 1 au quartier 2, centre commercial. L'espace concerné, destiné à une activité de commerce général, couvre une superficie de 4 mètres sur 3. Mais cette décision ne fait pas l'unanimité. Plusieurs habitants dénoncent ce qu'ils considèrent comme une cession contestable d'un espace d'intérêt public. La situation a créé des tensions et des interrogations au sein de la communauté locale. D'après certaines sources, l'administrateur du territoire aurait été induit en erreur lors du traitement du dossier. Ces sources affirment que les responsables en charge de l'aménagement du territoire lui auraient soumis le document à signature sans lui présenter tous les éléments nécessaires à une appréciation complète du dossier. À ce jour, aucune déclaration officielle n'a été faite par les autorités concernées pour confirmer ou démentir ces allégations. En attendant, la population appelle à plus de transparence et souhaite des éclaircissements sur les circonstances ayant conduit à la délivrance de cette autorisation. De retour dans la ville portuaire de Matadi, la force est restée à la loi ce jeudi 4 juin sur la route d'Ango-Ango. Après un long litige foncier, un arrêt de la cour d'appel du Congo central a été officiellement exécuté en faveur de l'Université libre de Matadi. Les huissiers de justice, appuyés par les forces de l'ordre, ont investi le site pour acter le déguerpissement des occupants. Une victoire cruciale pour l'ULIMAT qui va enfin pouvoir relancer ses projets de modernisation et d'extension du campus. Écoutons les détails sur place.
4: C'est l'épilogue d'un long bras de fer judiciaire dans la ville.

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0: 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Alors quand va aucun le popo a rebondé là parce que moment azala ki toujours pour révéler qu'on peut ça y est issue de sorte. Donc c'est comme ça qu'il avait écouté. Donc spirituellement Zambé a plus écriture parce que il y a aucun temps à reconserver, surtout à Ghana, il y a conservé ma camouna et puis. Il y a un moment qui va être toujours, il y a eu le camouna et donc, l'écriture est là qui est nécessaire. Donc, il semble aussi que l'écriture n'a pas été dans la nature, mais il a été flotté dans la nature. Mais papa Simon de Mao a été révélé en haut, et pas à papa Abel, a capté, c'est-à-dire c'est lui qui a matérialisé, qui a donné le corps dans la carte de l'écriture. Donc voilà, spirituellement, je vois ça, et vraiment spirituellement, il a dit, il a mis actuellement dans la évolution, dans le développement, il y a tout ce qui
1: il y a des gens.
0: Parce que lui, il a dit qu'il va, nous allons faire tout. Hein?
1: Il y a des gens, Moutabenga. Il y a des gens, Moutabenga, qui justement se réservent vis-à-vis à l'écriture Mandombe, parce que cette dimension spirituelle renvoie au kimbangisme. Nini okoyebi sabatoana.
0: En fait, je disais que cette
1: dimension spirituelle, il y a écriture Mandombe, renvoie directement à kimbangisme. Kasiza na bato mususu bazaba catholique, bazaba protestant, bazaba na mangomba mingi ya lulenge na lulenge, bakoki ko s'intéresser na écriture Mandombe. Est-ce que dimension spirituelle wana est affreinte?
0: Non, c'est-à-dire pour le moment que ça n'a pas débit, ils ont paraît que le rôle est là qui maniste, mais en tout cas, du moment où va professeur, va grand professeur, ou va dire de plus, par exemple, on a perdu en cas qu'il y a écriture. Parce que l'écriture, on a encore l'écriture. Les gens peuvent aussi les utiliser autrement. C'est-à-dire, on y a pour été, mais alors ça, il y a un moment où on a eu une souci. Je veux que ça ait été bon pour lui. Donc, on peut s'en être à partir de la dessin, il y a Kimbangula, il y a Mandombe, à votre salle, la figure, il y a un justage. Nous pour la carrelle, à votre salle, la caronne, nous pour le coup, tissera, à votre salle, la tissue, à partir de ma motif décoratif, Oyo, et je vous m'en amandombe. Parce qu'en fait, n'ayez pas combien on a dit, les années écritures beaucoup fascinantes. Là, on a mon athée. Écriture et notre salagnon sont au bout d'un mot besoin. Donc c'est là où nous rejoignons, papa Simon, nous avons le plaqué pour ça les langues sont au bout d'un mot besoin. Parce que aussi, la mathématique, ils trouvent leur compte. Pardon, scientifiquement aussi, les gens peuvent trouver leur compte. Voilà.
1: 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Nini asika Moutabenga abakisi na abécédaire de Mandombe en 10 étapes ou utai ko bima na suka ya mbuleleki.
0: Voilà. Bon, mon livre ya papa Abelagio pour nous kadi boka komaki livre na yo. Le Mandombe, livre pour les apprenants de Mandombe. Donc, apprentissage de Mandombe. Donc, le livre apprentissage de Mandombe est allé vraiment inouillé. Est allé inouillé. Donc, expliqué que les gens voyaient, vous voyez, les gens voyaient, vous voyez, mais les gens pratiquent. Alors, Mandombe, l'abécédaire est allé. Les amis, sur le plan pratique, j'ai voulu à ce que même ceux qui attendent un professeur T, comme Azaïté, même ceux qui ont été, à voulu pour l'année écriture, à partir de la livre. Donc le livre dans le rôle là, moi, maître, assis le mot à moi, à l'eau à Okoma A, à l'eau la Désaïe, n'est à Okoma A. Donc moi, à l'eau les gars, nous avons aussi maté, à l'eau professeur aussi le mot, à l'eau, tu vas écrire la lettre A, tu montes, tu descends, hein, et tu fais la barre. Voilà, ça fait A. Et tu dis, ça c'est le A majuscule, ça c'est le A minuscule. Donc voilà les amis, professeur, donc c'est même optique, on en a vu à qui. Et puis, tu avais dit que Mandombe comme tel, et dans le cas là, graphie, hein, c'est graphique. Comme c'est graphique, c'est comme des dessins. Alors je suis parti de ça, compte tenu de la formation en là, je suis parti de ça. Pour enseigner ça, pour que Batouba Gala parle à enseigner à partir de la dessin. C'est pourquoi vous avez fait le dessin, la signature Wana. C'est là où je dis que le Mandombe, en livre à Papa Abeladou, et ça là qui nous plaît, au Yangaïne, n'a pas parlé en haut. Et c'est comme ça aussi que ma papa Paul Diakenda va pour intervenir pour le Kolobaké. Monsieur Benga a eu comme la Mandombe dans le cadre il y a inventeur à Tiangona
1: Monde. Puisque vous parlez de Paul Foster Diakenda, s'il faut que vous le définissiez, vous définiriez Ndengeni ni Pabato Bazolanda Biso.
0: Oui, c'est un compagnon de vie de Wabeladio. Parce que en tant que ministre, Papa Abeladio a de la vie pour profiter de nous d'avoir conseil. Souvenez-vous de Cambodjadi. A vous bien aïe. Pour faire la tête. A vous bien aïe. A vous tout aïe. A vous tout la mini. A la petite orientation. A vous bon de là. Et puis à vous tout acheminement. C'est comme ça que, bien que, n'a départ, de la vie pour l'année à déjeuner à Batouille Sauté. Mais quand vous voyez comment on a déjà écriture, Batouille Sauté peut être pour s'approcher. Alors, c'est comme ça que nous avons, nous retrouvons son frère Paul Diakenda à ce côté, tant que ça dit place dans les salons. Alors, il y a des gens qui ont participé à la réunion en tant que membre aussi à la Sénat. Alors, il y a des membres à la Sénat. Voilà.
1: Waouh, c'est une très longue histoire. On va me souhaiter le bel amour que l'on me
0: Histoire.
1: Et puisque nous parlons de Mandombe, puisque vous faites partie de ces gens-là qui doivent représenter valablement cette écriture, nini bozozo lokola lisungi na part ya l'État congolais nanu, pe na part ya organisme mususu bakoko appuyer et écriture wana ils ont fait partie intégrante de la culture ya culture na biso. Je disais, nini bozozo lokola lisungi lokola appui na part ya l'État congolais pe na part ya organisme mususu ekoki ko appuyer misalo bozozo.
0: Ok. Donc en fait, et ça ni chemin écriture, hein. D'abord pour Bima à Salaki Nango, 18 ans de recherche. Alors, pour Bima, Batner Soba, pour Bima Wali, pour Bima Kenke, il faut parcourir. Alors, on a parcouru, on a dit que, il y a eu beaucoup de matières, en 2013, papa Abeladio, Azalaki découvert, la ministre, il y a la recherche scientifique, Oyo Macha Komamba, Oyo, Ayaki, qu'on sollicitait, octroyé, titre ya honoris causa na inutile. Donc on était là, l'inutile, il a défendu le Mandombe, et on parle de la tchèque étoile, voilà qui est, comme dit docteur honoris causa, et normalement qui est professeur titulaire, même dans la mécanique de formation. Il a eu comme machiniste, mais il a comme docteur honoris causa. À partir de la découverte, il y a l'État, à Salaki, et puis l'État a recommandé qu'on a tout ça la bachère. Hein, tout fond la bachère, na Initié, na Inilu, na Initis, et puis à l'université Sinopima. Alors, on a mis sur ça, tu vois, et c'est que nos fonctionnaires ont déjà dit, l'université Sinopima, ou presque. Notre forme, dans ce département, il y a l'aide pour l'université Simon Kimba. Il est bon, on peut fonctionner, mais en principe, il fallait tous à la chair. La chair est donc une sorte de centre culturel où les gens peuvent évoluer, dans ce qu'il y a l'université. Il y a un des tonnages pour ça. Là. Et puis, il y a un autre projet. Et voilà qu'il a une réalité parce que papa Abelado a commencé à combattre le grand professeur d'université, on a la unité, parce que Balobine Moutou a fait une licence, a fait un doctorat, a comme docteur honoris causa. Il va voir que ça est privilégié à Bengwana, la chef est dans l'être, tout là, avant d'être content, ça va. Donc, vraiment, il peut s'agir, prenez, ma photo, tout ça là, pour répondre à la sujet, mon coup. Voilà.
1: Et vous allez laisser mon mini. Et vous allez laisser mon mini qui participe à la conférence à Bongo, ce qui est bien gamin. Est-ce que ça a un message moko particulier à quoi adresser na bande konyonso bazola ndabiso na ngongo yo concernant l'écriture mandombe?
0: Ouais, concernant l'écriture mandombe, na obligé à penser que mutu foyo par mandombe, mais mutu na mutu a okomala na obligé parce qu'il viendra un moment mon université peut le balance na ero ya Internet, on a dit qu'il y a numérisation. Il y a numérique plutôt. Alors, la numérique, on a dit pourquoi dire la numérique. Numérique est nous, et nous, on a dit qu'on a dit. Alors, ça me dit qu'il y a à partir de la recherche, à partir de la recherche, il y a un moment donné, et pour ça, là, indispensable pour tout. Il faut qu'il y ait de la mandombe pour qu'il y ait de la mandombe. Donc c'est un peu ça. Mais là, tout le monde a IA. Tout le monde a au côté même à Internet, au côté de l'IA, IA est facilité, tâche, ça libre beaucoup. Mais, en tant qu'artiste, les artistes s'inspirent souvent de la nature. Donc ceux qui artistes allient pour dessiner, allient pour dessiner, à redessiner là, il y a vraiment la nature, il y a moins à redessiner. Même si on a fait ça, l'abstraction. L'abstraction, on a toujours la pointance de la nature. Alors, et au moment où on a fait, Mandombe était exact sur la nature de Mandombe. Exact sur la nature de la source d'inspiration. Où l'artiste a retrouvé qu'on s'inspirait dans la carte. Donc, il suffit de nous coller en haut pour vous rappeler dans la ligne de la nature pour s'inspirer à partir de l'écriture de Mandombe. Voilà ce que je peux dire. Donc, on va tout parler pour la Yamoukaka. Je vous prie pour la Malène. Malène, mais si vous avez pressé, prenez ma vie. Moi, là, à l'époque de la Mata, à temps pour la Yamoukoromogoti. Il faut, moi, là, à Fanda, à Mouluma, à Bimamino, à Bandaroulia, pour tout poto, à Bimino, après à Bandigo Téléma, parce qu'il y a Bandigo le papa. Donc, c'est un peu ça. Tout le monde, moi, là, on a obligé à l'eau, papa, parce que après une semaine, deux semaines, à l'eau, papa dit, au moment que moi, nous avons battu, on l'a tout. Donc, il faut attendre, moi, on a évolué, à comment on a exercice mobile. Moi, je vois ça là. Voilà.
2: Merci à toi, Rutherford Watondao, pour cet entretien qui boucle cette édition du journal qui a également connu la participation de Roger Nsingoulou et Aaron Sansi, journal mis en onde par Jacques Nzinga. Merci beaucoup à toutes les radios partenaires de Kassongoulou à Mwanda. Merci également à vous, chers auditeurs, pour votre fidélité. Auricia Sakiri qui vous dit merci de votre sympathique attention.
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0: deuxième victoire d'étape, deuxième consécutive puisqu'il avait déjà gagné. Et Najib a livré ses impressions juste après l'arrivée à notre envoyé spécial Augustin Tacham.
1: Bien sûr, on est content, on a mérité cette victoire. L'équipe a beaucoup travaillé aujourd'hui, hier. Je dois les récompenser et puis voilà, alhamdoulilah, on a pu gagner.
2: Hassan, on peut dire que le climat a été favorable aujourd'hui ?
1: Pour nous, oui. On a l'habitude de courir dans la pluie, un peu de fraîcheur. C'est un climat parfait pour nous. Ouais. C'est jamais facile dans le vélo, c'est toujours difficile, compliqué. Il y a toujours des nouveaux scénarios qui voilà. se passent. Mais voilà.
2: Raconte-nous un peu la course et les difficultés qu'il y a eu.
1: Oui, c'était un circuit difficile et technique, avec des virages qui glissaient, mais on a pu gérer la course et alhamdoulilah. Comme j'ai dit, tous les coureurs sont une menace pour nous, car c'est une course. Chaque coureur qui prend le départ a la possibilité de gagner.
2: Demain, c'est le repos. Et puis, on va attaquer la partie du sud qui sera fraîche. Et puis, il y a toujours peut-être la volonté de faire plus.
1: Bien sûr, bien sûr. Chaque étape est une chance pour nous. On va faire de notre mieux. Et on promet un travail difficile et on va voir. On va voir.
0: Et demain, ce sera effectivement une journée de repos, mais il y aura un transbordement de toute la caravane de la partie nord du Cameroun à la partie sud du pays. Au classement général, pas de changement. C'est toujours le Camerounais Rodrigue Kouré Nouéné qui est en tête donc au classement général. Lui qui avait gagné la toute première étape, je le rappelle. Le tennis, on connaît l'un des finalistes du simple messieurs à Roland-Garros. Bien sûr, à Paris, c'est Alex Zverev. Et là, il n'y a pas eu de surprise. C'est peut-être la seule non-surprise de cette quinzaine. Zverev s'est imposé en 4 manches quand même en demi-finale face au Tchèque Jakub Mencik. Le score 7-5, 6-2, 3-6 et 6-3 donc au 4e set en faveur de l'Allemand qui a été champion olympique dans sa carrière, je le rappelle. La deuxième demi-finale est 100% italienne entre Amaldi et Coboli qui va débuter sur le coup de 17h en temps universel. Et puis je rappelle que la nuit prochaine, ce sera le deuxième match de la finale de la NBA entre les Knicks de New York et les Spurs de San Antonio. Les Knicks mènent 1-0, eux qui jouent leur première finale de NBA depuis 1999, qui ont remporté 2 fois le titre. Les Spurs, eux, ont été sacrés à 5 reprises. La dernière fois, c'était en 2014. Et la nuit prochaine, eh bien donc, je vous l'ai dit, ce sera à partir de 12h30 GMT, et New York reçoit donc à nouveau son adversaire et aura peut-être l'occasion de se détacher à 2-0 dans cette finale prévue au meilleur des 8 rencontres. Voilà, il va être 16h10 GMT. Je vous retrouve tout à l'heure à partir de 18h05 TU pour un nouveau bulletin. Bonne fin d'après-midi.
3: Des familles et actrices essentielles de la vie communautaire en Afrique, les femmes portent une grande partie du développement local sur leurs épaules. Dans les secteurs de l'agriculture et de l'élevage, elles jouent un rôle central à chaque étape de la production animale, de l'alimentation à la commercialisation. Alors aujourd'hui, dans Paroles de femmes, nous mettons à l'honneur ces femmes éleveuses dont l'engagement contribue activement à la sécurité alimentaire et au dynamisme des économies locales. Nous verrons également comment leur activité dans l'élevage participe à la création de richesses et à l'autonomisation des communautés. Vous découvrirez notamment le parcours inspirant d'Antoinetta Yabi, éleveuse de lapins dans la commune d'Abomey Kalavi au Bénin. Jainaba Sidibé, membre du directoire national des femmes en élevage, sera également avec nous pour partager son regard sur les défis et les avancées des femmes dans ce secteur. Bonjour à tous, je m'appelle Oumou Kalsumba.
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3: Bien que sous-représentées dans le secteur de l'élevage, les femmes restent fortement impliquées à toutes les étapes de la production animale. Elles possèdent souvent du bétail, notamment des bovins, des caprins ou encore de la volaille. Certaines font également le choix de se spécialiser.

0: 2 mois comme ça, déjà, ceux-là sont... à l'âge de 3 mois et demi. Celle-là, elle est gestante, par exemple. Donc, vous voyez dans cette cage, ceux-là sont des enfants que je viens de sévrer. Et ceci est le mâle. Il faut aussi faire beaucoup attention pour savoir quel mâle qui va avec telle femelle, parce qu'ils ont des problèmes de consanguinité.
1: Quelles sont vos difficultés au quotidien?
0: C'est les alimentations, parce que les provendes coûtent beaucoup cher. Moi, je ne les nourris pas seulement par des provendes. J'alimente mes animaux avec beaucoup de plantes. S'ils sont malades, les médicaments aussi coûtent cher. S'il faut engager aussi un vétérinaire, lui aussi va te faire son prix. Après tout cela, l'écoulement aussi. Et la population ne sont pas trop habituées à manger le lapin. Ils consomment plus de poulets congelés. C'est une question d'habitude. Dans d'autres pays, les gens consomment beaucoup de lapins. Donc, il faut vraiment une sensibilisation pour que les gens puissent s'habituer à manger bio.
1: Est-ce plus difficile pour une femme que pour un homme d'exercer cette activité, selon vous?
0: Les femmes aussi ont d'autres charges ménagères à gérer dans la maison. Par rapport aux hommes, les hommes peuvent consacrer tout son temps dans son ferme. Par rapport aux femmes, qui doivent aussi penser au côté ménager, aller préparer, aller faire ci, s'il y a les enfants qui vont à l'école et tout. Et s'occuper aussi des animaux, ce n'est pas aussi facile pour les femmes. Il y a aussi que les femmes ont aussi plus de difficultés à obtenir financement ou des aides.
1: Que faudrait-il faire pour aider davantage les femmes dans le secteur de l'élevage?
0: J'allais proposer qu'on nous aide beaucoup sur le côté financier au niveau des vétérinaires, qui met aussi les alimentations, aussi les médicaments, des vaccins. Si tout cela peut être subventionné, même à moitié subventionné déjà, ça peut aller. Si aussi le gouvernement peut nous aider aussi à accompagner nous, les éleveurs, dans les formations, sensibiliser aussi la population pour la consommation, surtout bio, pour ne plus consommer les viandes importées, les viandes congelées. Avec plus d'accompagnement, beaucoup de femmes pourraient réussir davantage dans l'élevage.
2: Rachida, merci beaucoup. Direction maintenant Mbao, dans la banlieue de Dakar, pour rencontrer Djainaba Sidibé et les présidents du Directoire national des femmes en élevage et œuvre depuis plusieurs années pour la valorisation des femmes du secteur. Bonjour Djainaba.
3: Bonjour Madame Oumou Kalsoum.
2: Alors, dans votre pays, les femmes sont-elles suffisamment représentées dans le secteur de l'élevage?
3: Les épouses des femmes rurales qui s'activent fortement dans l'élevage traditionnel, particulièrement l'élevage pastoral. Toutes les femmes issues du monde pastoral sont actives et produisent et contribuent même à la sécurité alimentaire des populations à travers la vente de leur cheptel dans les lumeaux, dans les marchés, etc., etc.
2: Bien, selon vous, les traditions et les normes sociales influencent-elles la place des femmes dans le secteur de l'élevage?
3: Le retard que nous avons accusé, nous, les femmes, en élevage du Sénégal, c'est surtout la considération de notre société qui vit selon certaines cultures, et surtout selon nos traditions. Les femmes en élevage sont souvent bloquées, même dans l'éducation. Ils ont des problèmes. À l'âge de 14 ans, 15 ans, traditionnellement, on obligeait la femme à se marier et à rejoindre le domicile conjugal. Et c'est ce qui a freiné, ce qui a retardé beaucoup les femmes en élevage qui ne sont pas instruites aujourd'hui.
2: Quels sont les principaux défis auxquels les femmes éleveuses font face en milieu rural?
3: Les grands défis sur lesquels nous faisons en face aujourd'hui, c'est le défi d'alphabétisation, c'est le défi d'accès aux décisions, aux instances de décision. C'est le défi de l'éducation, la poursuite des enfants, des filles. Des filles, des éleveurs à poursuivre leur scolarité. Les autres défis, c'est l'accès au financement, c'est l'accès à l'information, c'est l'accès surtout à la communication pour qu'elles puissent maîtriser les statuts, les règlements intérêts. Par exemple, si je prends le code pastoral aujourd'hui, les femmes en élevage qui ne sont pas des intellectuels accèdent difficilement aux articles du code pastoral. Et nous sommes en train de nous battre pour que le code soit traduit en langue nationale pour leur permettre de maîtriser le code pastoral et d'avoir leur place.

0: au niveau national et au niveau international dans le cadre du pastoralisme. Parce qu'on ne peut pas parler du pastoralisme sans parler de la femme en élevage qui s'active parfaitement bien dans la gestion de la transhumance.
1: Parfait. Comment les femmes contribuent-elles à la sécurité alimentaire à travers leur activité dans l'élevage?
0: L'élevage à cycle court est toujours géré par la femme en élevage. C'est-à-dire que les volailles, le cheptel à cycle court, les chèvres, les moutons, les brebis sont souvent gérés. Même actuellement, nous sommes en train de réaliser des programmes de passage en dotant aux femmes vulnérables des sujets avec les projets aussi, des sujets qu'elles élèvent, qu'elles traduisent, qu'elles transmettent à d'autres femmes pour que nous puissions vraiment les accompagner à ce qu'elles soient d'abord dans la cellule familiale, qu'elles soient autonomes et qu'elles puissent quand même contribuer à la réalisation de certaines activités de l'élevage dans la famille d'abord.
1: Les femmes ont-elles réellement accès aux terres, aux financements et aux équipements nécessaires à l'élevage?
0: Actuellement, nous sommes dans un programme Alliance Femmes et Fonciers. Depuis 5 ans, nous sommes en train de nous battre pour que pour la vulgarisation, la sensibilisation, l'information, la communication pour que les femmes accèdent au foncier. Accéder au foncier et sécuriser le foncier est notre créneau aujourd'hui pour que nous puissions développer le sous-secteur de l'élevage à travers.
1: Comment mieux valoriser le travail des femmes dans le secteur de l'élevage pour renforcer l'économie africaine?
0: Nous devons contribuer, nous devons participer au passage du don et ensuite à mettre en place un système d'élevage qui pourra aider les femmes à faire beaucoup d'exploitation grâce à la culture fourragère, mais aussi grâce à la mise à la disposition de ces femmes à des sujets, des brebis pour la multiplication rapide de la production animale au niveau du Sénégal, surtout pour nous permettre d'obtenir vraiment suffisamment de moutons et de chèvres pour la consommation, pour assurer surtout la souveraineté alimentaire dans notre pays.
1: Djenaba Sidibé, merci infiniment pour votre intervention.
0: À vous pareillement.
1: Un grand merci à tous les intervenants. Parole de femme s'achève ici pour aujourd'hui. Était à la présentation Moukal Soumba. Merci.

0: On va applaudir frère Kayi Mwamba. Ah oui, on va te recevoir ici, frère Kayi Mwamba. Bonjour. Obigé la poutine, la présence en colo. Batnanda Kubalibi, Ezanani, Eza frère Michel Bakenda. Je suis dans la radio. Mais Toyambi Michel Bakenda, Toyambi Paul Bakenda. Ah, comment go incarner ma personnage Johanna Boué? Déjà, bonjour.
1: Oui, bonjour, merci beaucoup.
0: C'est d'abord, félicitations.
1: Merci beaucoup.
0: Félicitations, merci. En tout cas. Alors, brièvement, frère Kayi Mwamba, Zanani.
1: Frère Kayi Mwamba, un adorateur simple de Dieu.
0: Oui.
1: Oui. Donc, c'est un peu ça.
0: Adorateur depuis combien d'années? Carrière dans le bandit, ça fait combien de temps?
1: Donc, je crois, si je ne me trompe pas, c'est déjà 10 ans.
0: 10 ans.
1: Oui.
0: Ah ouais. 10 ans. Oui, 10 ans. 10 ans, on a une carrière professionnelle ou bien 10 ans, c'est-à-dire depuis au Bandik Mamaroyemba, à l'église, na Ekodim, tout ça, ou bien ils ont déjà carrière solo déjà au Bandik pendant 10 ans.
1: Il y aura 10 ans, on a un colo baké. Ça qui n'a carrière professionnelle, te, Ekodim, Nanda Kouvandi et Vzoyemba. C'est un peu ça. Et tu peux toujours m'attendre mukie tout le monde a que nzamba zo salangolu tout le monde a oyemba ne kodi mais comme il peut libosoa batou style l'openza masali to l'équipe sur son émission.
0: Ouais, alors frère Kayi Mwamba, j'ai lu moi présentation na yo osa électricien osa diplômé na électricité.
1: Ouais.
0: Électricité, oui, c'est mon moyen, parce que comme ça, non, électricité, au tika, non, ou bien, on a ça là, quand même, mais non, oui, toujours.
1: Wa, ma colba que, nazana kate au salango,
0: ouais,
1: parce que, un électricien, zamuto, ou vanda, non, kabo, ko paye.
0: Ah ouais,
1: ok, ça, installation, quelque part, ouais. Nazo continue nango, mais nazo focalisé vraiment na musique.
0: Na musique. Alors, frère Kayi Mwamba, je pense que vous avez une histoire na musique, ok? Vous avez une histoire na musique. Au Bandi, na Ekodim. À part Ekodim, vous avez un groupe nini? Na ba groupe nini?
1: Oui, Ekodim. Du coup, na lika vraiment na ba choralité, na groupe T. Et après Ekodim, de ba tu ba pression, na bino. 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
1: n'église ouais.
0: OK
1: na like petit il est à mais tous en na sima batu tous en église église évangélique des témoins du Christ
0: jusque là vous avez une église
1: oui, Nazaka.
0: Ah, OK alors carrière solo, c'est que si faut le dire, carrière vraiment en tant qu'artiste, musicien avec des albums, avec des chansons dans le bandité.
1: Ouais, c'est qu'il y avait l'album.
0: Parce que là, vous interprétez Kaka.
1: Nous avons interprété Kaka, mais déjà, on a bêta, on a cover, les alliés.
0: Ok. Cover, on a interprétation, on a dit.
1: Interprétation, mais là, il y a un peu moins que bêta, déjà.
0: Ok. Ouais. Ok. Alors, idole na yo na musique, Zaranaï. Idole Nayo, oui, je sais que Ozo incarné Nani frère Michel Bakenda, l'artiste de pasteur. Alors, pasteur, t'es papa Michel Bakenda.
1: Oui, papa Michel Bakenda, oui.
0: Ozo incarné Paul Bakenda, mon ami, que je salue d'ailleurs. Ozo incarné presque Bango. Alors, dis-nous un peu, Idole Nayo, Zaranaï.
1: Ouais, idole Nanga.
0: Ou encore modèle.
1: Modèle Nanga, ça, papa Michel Bakenda.
0: Ok.
1: Oui.
0: Déjà beaucoup de temps, physiquement
1: non, papa Michel Bakenda, vraiment, tu as beaucoup de temps. Mais je crois, na croisé, on est trop na papa Paul Bakenda.
0: Ok.
1: Dans son PCP, on est trop na
0: Paul Bakenda.
1: Donc, na on a écouté na été, na écouté na car na na ba scène.
0: Na scène, ouais.
1: Peut-être na qui une occasion mon que non l'idée pété. 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Mais vraiment qu'au solo là, non vraiment tout solo là.
0: Ok. Alors, frère Kayi Mwamba, outa outi qu'aux ala na compétition mon corps.
1: Ouais ouais. Hein?
0: Compétition mon corps gospel. Au long du point, bon, je sais qu'il y a les juges, je vais pas te servir. 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
1: 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Ils ont un perdant, ils ont un gagnant. Oui.
0: Ouais.
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0: sous estimation
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0: 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Mais je sais que on a encore quelques minutes hein pour to pesa au voix. Oui, bah avant que tout la publicité. Aujourd'hui, Ozo Evrey Yomoko, est-ce que tu as un projet, il y a quoi ça là, soit album, parce que là nous avons un groupe, groupe Moro Costo, déjà dans mon bola t'as déjà bah uniforme, c'est qu'il a déjà orchestre, orchestre déjà sur mon bola t'as bah uniforme, c'est qu'il a déjà structure mon boyezali.
1: Ouais.
0: Organiser ça sans l'organisation. Mmh. Est-ce que tu prévois un projet d'un album?
1: Oui, bien sûr, bien sûr. Ils a n'accord parce qu'ils a vision à chanter réunion sur moins car la question entre à la vision t.
0: Oui, chante à cause à la vision t. 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
0: 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En action t'es tu vois ce que y a on a tout na est-ce que déjà de par vos répétitions de par Moussala Boussala est-ce que tu prévois un projet d'album parce qu'il est l'autre moni bah chante subino bas bah besoin éviter besoin imiter bah papa Michel Boué voilà mais bon au moins on t'a pas couvert. Oui, Michel, Michel, mais après, tu ne te focalises pas sur un projet d'album qui peut aussi te vendre. On a tenu, est-ce que déjà, de par vos répétitions, séances d'ambiance de travail, est-ce que vous préparez un album?
1: Oui, bien sûr.
0: Juste là, vous avez un cover.
1: Non. D'être préparé à Kango, ce qui nous manque, c'est seulement des moyens qu'on venait de parler.
0: Ouais.
1: Je crois que par la grâce de Dieu, si nous avons passé ma coquille, nous avons aimé Bélé et Bélé ma casse. Et nous avons dit qu'il arrive des fois, nous avons aimé Bélé son entambo, nous avons chanté dans les psy, nous avons dit qu'il n'y a pas de vraiment, nous avons aimé Bélé, donc ce qui est moyen de mes amis, ça va être bon, mais ça.
0: Single peut-être on s'est dit bon on n'a pas le moyen au bimis album voilà tout bêta single moro tout ça sur le marché babaye babiso donc au bimis album aux aras la cacher à papa Michel ou bien au tchano voilà
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2: Il est 17h en temps universel, 2h de plus ici à Bonn en Allemagne d'où nous émettons. Nous sommes le vendredi 5 juin 2026 et nous sommes ensemble pour 30 minutes d'information. Nous reviendrons notamment sur les nouvelles sanctions américaines contre Gustave Kouboyo, responsable du groupe armé FTLR actif dans l'est de la RDC. En quoi consistent ces sanctions et quel impact elles pourraient avoir? Réponse dans ce journal. À suivre aussi notre série consacrée aux droits des personnes LGBTQ+. Nous serons au Ghana où le sujet fait débat avec notamment le vote récemment au Parlement d'une loi anti-LGBTQ+, rigoureuse. Les défis du Parti démocratique sénégalais PDS qui célèbre le centenaire de son père fondateur Abdoulaye Wade. Et puis à suivre aussi le débat arbre à palabre. Il est question ce soir de la pertinence ou non d'organiser un référendum pour modifier ou changer la constitution en RDC. Voilà pour le programme. Mais dans l'immédiat, c'est le Flash Info, préparé et présenté ce soir par Eliou Koubakin. Bonsoir.
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4: Bonsoir à tous. L'adhésion du Monténégro à l'Union européenne en 2028 est à portée de main. C'est ce qu'a déclaré aujourd'hui la présidente de la Commission européenne, Ursula von der Leyen. Elle s'est dit impressionnée par la rapidité de la mise en œuvre des réformes complexes par le Monténégro. Ce pays des Balkans aspire à devenir le 28e État de l'UE. Les dirigeants européens sont réunis ce vendredi au Monténégro pour un sommet UE-Balkans occidentaux centré sur l'élargissement et les perspectives européennes des 6 pays candidats, parmi lesquels, outre le Monténégro, il y a aussi l'Albanie, la Bosnie et la Serbie. À propos de la Serbie, le chancelier allemand Friedrich Merz a déclaré à l'issue du sommet que le pays doit décider où il voit son avenir, exhortant Belgrade à cesser d'hésiter entre la Russie, la Chine et l'Europe. Pour sa part, le président serbe a affirmé à des médias serbes à son arrivée au sommet que son pays était sur le chemin de l'UE.
2: Et un autre pays qui veut adhérer à l'UE, eh bien c'est l'Ukraine.
4: L'Ukraine veut la paix, l'Europe veut la paix. Ce sont les mots d'une porte-parole de la Commission européenne, l'UE qui salue aujourd'hui la lettre du président ukrainien à son homologue russe en faveur des négociations directes avec Moscou. Volodymyr Zelensky propose en fait une rencontre avec Vladimir Poutine en Suisse, ajoutant que son pays est prêt pour un cessez-le-feu complet pour la durée des négociations. Une rencontre entre les deux dirigeants serait super, a déclaré le président américain Donald Trump en soulignant que la Russie et l'Ukraine devront faire des compromis. Vladimir Poutine a rejeté aujourd'hui l'offre de rencontre de son homologue ukrainien, ajoutant que la guerre finira dès que la Russie aura atteint ses objectifs. L'Ukraine, la Russie et la Russie qui ont procéder à un nouvel échange de prisonniers de guerre ce vendredi grâce à la médiation émiratie. 185 militaires de chaque camp sont concernés. Par ailleurs, 5 Azerbaïdjanais ont été tués dans des attaques de drones ayant visé 2 navires de fret en mer d'Azov. La Russie accuse l'Ukraine.
2: L'ONU réclame pour le Liban 640 millions.
4: Oui, c'est plus du double du montant demandé en mars. Seuls 185,9 millions de dollars ont été reçus à ce jour sur l'appel initial selon l'OCHA, l'Agence humanitaire des Nations Unies, qui constate que la crise humanitaire dans le pays est grave et se détériore en raison de l'escalade des hostilités. Selon les Nations Unies, 1,2 million de personnes sont confrontées à une insécurité alimentaire aiguë. Enfin, le premier ministre libanais a demandé à l'Iran d'arrêter d'utiliser son pays comme moyen de pression dans les négociations. Terrain exige en effet que tout accord avec Washington englobe la fin des hostilités sur le front libanais où Israël combat le Hezbollah pro-iranien.
2: En Allemagne, à présent, 50 000 personnes victimes des lois nazies sont allemandes.
4: Oui, selon le ministère allemand de l'Intérieur, plus de 50 000 personnes ont obtenu la nationalité allemande depuis 2021 parce que leurs familles avaient été persécutées par les nazis. L'Allemagne et l'Autriche permettent en effet aux victimes de persécution de la Seconde Guerre mondiale et à leurs descendants de retrouver la nationalité qui leur avait été retirée par les nazis. Toujours en Allemagne, sachez qu'un sondage noté, ce sondage donc qui pourrait booster ou pas l'équipe nationale allemande à moins d'une semaine du mondial de foot en Amérique. Eh bien, selon un sondage publié par la deuxième chaîne publique allemande, la ZDF, seuls 15% des fans allemands croient que la Mannschaft va remporter la compétition. 33% d'entre eux prédisent une élimination en quart. L'Allemagne a été éliminée au premier tour lors des deux dernières éditions. Et puis enfin, en Australie, les agents de protection de la faune sauvage ont saisi plus de 100 000 cafards près de Sydney. La valeur marchande est de 122 000 euros. Selon les autorités, il s'agit de la plus importante saisie d'insectes exotiques illicites jamais réalisée dans le pays. Sur le site suite du raid, les agents ont trouvé des blattes de Madagascar, aussi appelées blattes souffleuses. Les autorités ont désormais, Carole, la tâche peu enviable d'euthanasier ces bêtes rampantes.
2: Merci, Rélio Koubakin. C'était le Flash Info à 17h05 en temps universel. La suite du journal à présent.
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2: La suite du journal avec l'actualité en RDC pour commencer avec de nouvelles sanctions prises cette semaine par les États-Unis contre un responsable du mouvement FDLR. Il s'agit de Gustave Kouwayo, présenté comme commandant d'une unité de renseignement et d'opération spéciale de ce groupe armé à majorité Hutu qui opère depuis le sol congolais contre le gouvernement rwandais. Cette décision a été prise par Washington alors que certains observateurs estiment que les FDLR ont fortement perdu leur capacité de nuisance. Pour les États-Unis, toutefois, il s'agit de contrer les menaces persistantes qui déstabilisent l'Est de la RDC. Les explications de Jean-Noël Bamouizé de notre bureau de Kinshasa.
5: Entre moins 2000 et 3000, c'est l'effectif estimé aujourd'hui des membres des FDLR encore actifs sur le territoire de la RDC. Washington accuse ces groupes armés d'implication dans des violences contre les civils, de recrutement d'enfants soldats, de violences sexuelles et d'attaques transfrontalières menaçant le Rwanda. Parmi les sanctions imposées à Gustave Kouwayo figure le gel de ses avoirs relevant de la juridiction américaine, l'isolement financier et la restriction de ses déplacements. Josaphat Moussamba, doctorant à l'université de Gand en Belgique, pense que ces sanctions américaines n'auront pas de grand effet sur les FDLR.
6: Sanctionner Gustave Kouwayo ne réduit pas leur collaboration avec les autres groupes armés qui se battent jour et nuit contre les forces rwandaises et les M23. Les FDLR résistent malgré les sanctions, malgré que les M23 contrôlent une bonne partie.
5: Dans les accords de paix de Washington signés entre la RDC et le Rwanda le 4 décembre 2025, Kinshasa s'est engagé à neutraliser les FDLR, mais 6 mois plus tard, aucune réalisation n'a été effectuée dans ce sens. La ministre congolaise des Affaires étrangères, Thérèse Kayikwamba-Wagner, a pourtant répété il y a peu à la Deutsche Welle que la RDC ferait le nécessaire pour que les éléments rwandais se retirent du territoire congolais. Mais pour le professeur Philippe Doudou Kaganda, directeur scientifique du Centre de recherche sur les conflits et la paix dans la région des Grands Lacs, la RDC n'est pas en mesure de tenir cet engagement.
7: Les FDLR opèrent en majorité dans les zones occupées aujourd'hui par l'AFC M23. L'opérationnalisation d'un tel engagement semblait d'avance un échec. Comment expliquer que le gouvernement pouvait accepter de neutraliser les FDLR dont il ne disposait pas le maximum de contrôle.
5: Les États-Unis considèrent les FDLR comme un groupe terroriste depuis 2013 et depuis 2009, ils prennent des sanctions en coopération avec l'ONU contre les commandants politiques et militaires de ce mouvement. Jean-Noël Bamouizé à Kinshasa pour la Deutsche Welle.
2: La RDC encore, où le gouvernement a annoncé aujourd'hui que plus de la moitié des 15 migrants sud-américains expulsés des États-Unis et envoyés par avion à Kinshasa en avril dernier ont regagné leur pays d'origine. Ces hommes et femmes originaires de Colombie, d'Équateur et du Pérou avaient été envoyés en RDC dans le cadre d'un dispositif américain controversé d'expulsion de ressortissants étrangers en situation irrégulière vers des pays tiers. À Kinshasa, à présent, une marche citoyenne menée par l'Église de réveil du Congo et la Coalition citoyenne pour la nation a réuni des centaines de fidèles. Des leaders religieux les avaient appelés à soutenir le projet gouvernemental de changement de la constitution de la RDC. Emmené par l'archevêque Évariste Ejiba Yamapian, les manifestants se sont rassemblés sur le terrain annexe du Stade des Martyrs pour une communication des organisateurs. Et pour les manifestants, eh bien, cette réforme est indispensable pour résoudre la crise sécuritaire et économique en RDC. On écoute l'archevêque Évariste Ediba Yamapian.
8: La Constitution dit la voie par laquelle le peuple se prononce en matière de la Constitution, c'est le référendum. Et nous nous sommes venus en obéissance à la Constitution. Ceux qui disent que ce n'est pas le temps, ce sont eux qui sont contre la Constitution. Que le peuple se prononce et ça va taire tous les bruits.
2: Notez que l'opposition congolaise, pour sa part, ne veut pas entendre parler d'une quelconque réforme de la Constitution. Elle y voit une stratégie pour accorder un nouveau mandat au président Félix Tshisekedi. En bref, encore sur le front à présent de la lutte contre Ebola, l'Organisation mondiale de la santé et le Centre africain de contrôle et de prévention des maladies ont annoncé ce vendredi lancer un plan conjoint de 518 millions de dollars de juin à novembre pour lutter contre l'épidémie. Selon les derniers chiffres de l'OMS, 381 cas ont été confirmés en RDC, dont 104 décès. De l'autre côté de la frontière, en Ouganda, 16 cas ont été confirmés, dont un décès.
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2: Et sur la DW, nous poursuivons à présent notre série consacrée aux droits des personnes LGBTQ+. Le Parlement du Ghana a voté en fin de semaine dernière une loi anti-LGBTQ+, rigoureuse. Le texte vient définir l'identité LGBTQ+, et confirme la sanction de 3 ans d'emprisonnement maximum, en plus de criminaliser le soutien ou la promotion des activités liées à l'homosexualité. Et à la suite du vote, Accra a accueilli cette semaine la 4e conférence interparlementaire africaine sur les valeurs familiales. Et ce matin, des activistes ont marché dans les rues de la capitale pour dénoncer les deux événements. Le reportage de notre correspondante sur place, Claudia Lacave.
9: Tôt vendredi matin, une petite centaine de manifestants se sont rassemblés au cœur d'Accra, la capitale du Ghana. La coalition d'associations dénonce la loi anti-LGBTQ votée récemment. Robert Akoto Amoafo, porte-parole de l'organisation féministe régionale Chèvres.
10: Nous avons des exemples avec de personnes victimes de préjudices jetées en dehors de chez elles parce qu'ils disent qu'un projet de loi a été adopté. Ce n'est même pas encore une loi, des personnes sont rejetées. On leur dit qu'elles ont été criminalisées. Il y a du chantage, manque d'accès aux soins de santé, le problème de personnes expulsées de chez elles et de leur travail.
9: Il dénonce également la tentative de restreindre la définition de la famille africaine par la conférence interparlementaire qui a eu lieu au sein de la Chambre cette semaine. Au lieu du christianisme conservateur en Afrique,

0: Parlement est d'essayer de ramener la loi et de la voter de nouveau ensemble. Et la vérité, c'est qu'il y a très peu d'opposition à la loi dans la Chambre, donc ils peuvent obtenir les voix en s'assurant que beaucoup de députés assistent.
1: Les défenseurs des droits du genre observent avec panique la montée du conservatisme au Ghana. Claudia Lacave à Accra pour la Deutsche Welle.
2: Et en Guinée, à présent, le mouvement Génération pour la modernité et le développement. Le parti du président Mamadi Doumbouya a remporté une écrasante victoire aux élections législatives et municipales de dimanche, selon les résultats provisoires annoncés par la Direction générale des élections. Ce double scrutin que les principaux partis d'opposition ont appelé à boycotter marque, on le rappelle, une nouvelle étape vers un retour à l'ordre constitutionnel depuis le coup d'État en 2021. Et on reste en Afrique de l'Ouest, direction à présent le Sénégal. Cette semaine, le Parti démocratique sénégalais, le PDS, célèbre le centenaire de son père fondateur, Abdoulaye Wade. Créé en 1974, le PDS a dirigé le Sénégal entre 2000 et 2012. Depuis, le parti n'a plus participé à l'élection présidentielle et son influence diminue. Mais cela n'inquiète pas les militants et responsables. Leur objectif actuellement, le scrutin présidentiel de 2029 et avant cela, les élections locales de 2027. Mais le PDS devra travailler dur pour concurrencer les nouvelles formations politiques très dynamiques qui ont vu le jour. Plus de détails avec notre correspondant sur place, Seiko Seidi.
3: Joyeux anniversaire.
4: Joyeux anniversaire.
5: À la permanence nationale du Parti démocratique sénégalais, quelques responsables et militants sont venus célébrer l'anniversaire d'Abdoulaye Wade, qui fête ses 100 ans ce vendredi. Oustaz Ndiaga a vécu l'âge d'or du parti, ce sexagénaire, militant du PDS depuis près de 40 ans et nostalgique des grandes mobilisations du passé. Jusqu'ici, aucun parti au Sénégal n'arrive à la cheville du PDS. Aujourd'hui, que nous avons perdu le pouvoir, il ne reste que les vrais militants, ceux qui n'étaient pas là uniquement pour le pouvoir et les avantages. Alioune Diop n'est pas de ceux qui croient que le Parti démocratique sénégalais a perdu son influence. Pour lui, cela reste la plus grande organisation politique du pays.
6: Le PDS est comme le nez au milieu d'un visage. Le PDS est un parti extrêmement structuré. Je pense que c'est le parti, le plus grand parti d'Afrique, de par sa structuration.
5: Une structuration que le parti doit à son père fondateur Abdoulaye Wade, qu'il a créé en 1974. Le Parti démocratique sénégalais reste l'héritage démocratique le plus grand du pays, selon Bachir Diawara, porte-parole du parti.
7: Avec l'alternance de 2000, il a démontré à la face du monde que le pouvoir pouvait changer par des urnes, dans la paix, dans la stabilité. Cet acquis historique a consolidé la place du Sénégal au niveau international.
5: Mais si le PDS veut continuer à garder sa place sur la scène politique du Sénégal, il doit se réinventer, estime Daouda Tall. Faute de quoi, l'analyste politique craint sa disparition au profit des nouvelles formations.
8: Il est évident qu'un parti a besoin de respirer, un parti a besoin de se réinventer, d'innover. Et ça, c'est possible de le faire tout en gardant l'idéologie du père fondateur. C'est à cela que le Parti démocratique sénégalais doit être appelé.
5: Le Parti démocratique sénégalais veut donc reprendre du terrain. Cela commence par les élections locales à venir en 2027. Le parti considère toujours Karim Wade, fils du fondateur, comme son candidat pour la présidentielle de 2029. Saïkou Seydi à Dakar pour la Deutsche Welle.
2: Il est 17h17 en temps universel et c'est l'heure à présent du débat arbre à palabre avec Eric Topona et ses invités. Un débat qui porte ce soir sur une polémique liée à l'opportunité ou non d'organiser un référendum pour modifier la constitution en RDC.
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0: Bonsoir. En République démocratique du Congo, le débat politique national actuel tourne autour de la question de la modification, de la révision ou du changement de la constitution de février 2006. Cette question divise la majorité au pouvoir et l'opposition, sans oublier la société civile ou simplement les Congolais dans leur ensemble. Chaque camp justifie ses arguments. C'est pourquoi le mercredi 3 juin dernier, les membres de la coalition article 64, le C64, qui s'opposent à la modification de la constitution, manifestations ont appelé à une journée ville morte dans l'ensemble du pays. Par ailleurs, l'opposant Deli Sesanga, l'un des membres du C64, a annoncé le dépôt d'une plainte contre le président congolais, Félix Tshisekedi, et ses complices pour tentative de renversement

0: Constitutionnel. L'organisation d'un référendum constitutionnel est-elle opportune en République démocratique du Congo? C'est la problématique de notre débat sous l'arbre à palabres dont nous vous proposons ce soir un extrait et je reçois trois invités. Léonie Kandolo, ancienne ministre congolaise du genre, de la famille et des enfants, qui est également experte en genre, gouvernance et ressources naturelles. Également invité le politologue congolais Dieudonné Wamou Oyatamboué et Prince Epengé, porte-parole de la coalition Lamouka, de l'opposant Martin Fayoulou. Eric Topona à la modération.
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0: Dieudonné Wamou Oyatamboué, la constitution congolaise de février 2006 en RDC nécessite-t-elle une révision, une modification ou un changement?
2: Le problème à ce niveau-là, c'est surtout que cache cette volonté de référendum constitutionnel. C'est surtout cette question-là qui déchire les gens aujourd'hui. Qu'il y ait un besoin peut-être de réviser ou de revoir certains articles de notre constitution, c'est une chose. Mais qu'il y ait une volonté de changer complètement de constitution pour passer à autre chose, pour passer à quoi? Et surtout, si on dit que c'est pour pouvoir demander ou solliciter un éventuel troisième mandat pour le chef de l'État actuel, là, les problèmes se posent et face aux urgences auxquelles le pays fait face aujourd'hui, on peut effectivement se demander si on ne se trompe pas de débat en initiant non seulement cette proposition de loi sur les référendums, mais aussi en lançant ce débat sur une révision ou un changement de la constitution.
0: Oui, mais récemment, le président Tshisekedi n'a pas exclu effectivement de briguer un troisième mandat si les populations le souhaitaient. Est-ce que Dieudonné Wamou Oyatamboué, si les compteurs étaient remis à zéro, est-ce qu'il n'a pas le droit de briguer un autre mandat?
2: Si les compteurs sont remis à zéro, oui, ça dépendra de ce que proposera ou ce qui sera prévu dans la nouvelle constitution qui viendra être adoptée. Mais moi, j'ai un vrai problème avec notre classe politique en général, c'est leur comportement vis-à-vis du respect des textes et du cadre légal qui est là. Aujourd'hui, c'est à peine qu'on respecte la constitution qui est en place. Qu'est-ce qui nous dit qu'en changeant de constitution, on respectera mieux celle qui viendra par la suite?
0: Léonie Kandolo, quel est votre point de vue? Est-ce que l'organisation d'un référendum constitutionnel est opportune à l'heure qu'il est?
3: Alors moi je dirais d'abord qu'un référendum, c'est demander l'avis de la population par rapport à un sujet donné. Et comme disait Montesquieu, c'est la loi qui doit s'adapter au peuple. Alors, le référendum est quelque chose de totalement constitutionnel, parce que dans l'article 5 de la Constitution, on dit que la loi fixe les conditions d'organisation des élections et du référendum. Donc, jusqu'à présent, je ne vois pas où est le problème par rapport au référendum. Peut-être savoir qu'est-ce qui va être posé comme question dans le référendum. Mais on ne peut pas vouloir refuser de changer la Constitution tout en ne voulant pas appliquer la Constitution telle qu'elle est pour le moment.
0: Prince Epengé, est-ce que Léonie Kandolo n'a pas raison? Une Constitution n'est jamais figée, elle peut être modifiée, révisée.
4: Au contraire, la Constitution congolaise est opérationnelle. Elle est fonctionnelle et elle remplit son rôle. Mais laissez-moi continuer pour vous dire que cette constitution répondait ou répond à ces exigences-là. Voilà. Maintenant, aucun article de la constitution ne parle de l'organisation des référendums en vue de changer la constitution. Les cas pour lesquels on peut recourir au référendum sont connus. Si vous voulez déplacer la capitale de Kinshasa pour l'amener par exemple au Katanga, vous recourez à un référendum. Si vous voulez par exemple prendre une partie du pays pour la donner je ne sais à qui, vous allez faire le recours au référendum. Mais dans le cas de l'article 5 qui est évoqué abusivement, l'article 5 parle de la souveraineté du peuple. Mais la souveraineté du peuple, c'est celle que ce peuple-là a exercée en 2006 pour couler via les pouvoirs constitutionnels originaires la.
0: Merci, monsieur Pengé. Je vais faire réagir également les autres invités. Dieudonné Wamou Oyatamboué, est-ce que vous partagez les arguments de Prince Pengé?
2: Bon, pas seulement de Prince Pengé. Je pense que dans ces débats, faut pas chercher à savoir qui a raison, qui a tort. Le référendum, il est prévu dans la Constitution. C'est un exercice constitutionnel tout à fait normal. Mais la Constitution elle-même est aussi le fruit des compromis politiques. Hein, vous savez, on parle souvent des contextes des guerres qui a prévalu à la rédaction de cette Constitution. Mais avant ça, il y avait aussi un autre compromis politique qui était issu de la conférence d'entente souveraine qui avait ébauché aussi d'un projet de Constitution. Aujourd'hui, si on veut passer à autre chose, chose. Quel est le compromis politique que l'on met en place qui va pouvoir permettre de passer à quelque chose qu'on va proposer à la population? Et en deuxième lieu, comme M. Pengel le disait, il y a des matières qui sont déjà précisées dans la constitution actuelle qui peuvent être soumises au référendum. Si on veut passer à d'autres matières que celles qui sont là, là se pose alors le problème de la légitimité et même de la pertinence de la démarche que l'on veut mettre en place. Donc d'une part, et comme je l'ai dit en introduction, si on ne peut pas garantir le respect de la constitution actuelle, comment pourra-t-on respecter un autre texte qui viendrait après? Ça, c'est un problème fondamental, un problème qui est devenu un problème quasi culturel ou dans le sens de la culture politique dans ce pays-là. Et aujourd'hui, ce qui fausse les débats sur la constitution, de mon point de vue, c'est plusieurs choses. La première chose, c'est que l'objet du débat semble être focalisé sur la modification ou la suppression de l'article 220, qui limite ou entre qui verrouille une série de matières et notamment le nombre de mandats constitutionnels. Est-ce que c'est à cela que l'on veut toucher? Si c'est pas ça, quelles sont les autres dispositions qui ne peuvent pas être révisées dans le cadre de la constitution actuelle sans que l'on passe forcément à une
0: sorte Donc, de fondamentalement, Dieu de Nouamou Tamboué, vous n'êtes pas contre une révision, une modification de la constitution congolaise, hein, c'est ça?
2: Je pense qu'il y a beaucoup de matières dans la constitution actuelle qui méritent d'être revues, qui méritent d'être adaptées, qui méritent d'être ajustées à la réalité d'aujourd'hui. Mais il faut le faire dans l'ordre, il faut le faire dans l'intérêt de la population, et je pense que la constitution
0: actuelle... Donc, tout est modifiable, sauf l'article 220, hein, c'est ça?
2: Pour l'instant, il y a beaucoup de matières qui sont urgentes en RDC, qui peuvent être ajustées, qui peuvent être révisées dans les cadres de la constitution actuelle.
0: Léonie Kandolo?
3: On a dit tout à l'heure, je crois que Pengé a dit que la constitution est coulée dans les limites et dans le temps. Est-ce que vous ne pensez pas que quand une constitution avait 20 ans, nous ne sommes plus dans le même temps? Alors, on parle beaucoup de l'article 220, parce que les gens se focalisent dessus par rapport au nombre de mandats. Mais cet article-là parle d'autres choses également. Il parle également du pouvoir judiciaire. On vient de faire les états des lieux de la justice. Et quand on a vu ce qui est ressorti de là, quelque part, on se pose des questions, comment on pourra modifier ou comment on pourra transformer cette justice si on ne touche pas à cet article. On dit également dans cet article 220 qu'on ne peut pas toucher aux prérogatives des provinces et des entités territoriales décentralisées. Vous savez, moi je suis une personne, j'ai circulé dans tout le pays par bateau, par train, parce que c'était mon travail de consultant. Je pose la question, est-ce que la décentralisation, est-ce que ces choses-là ont réussi? Est-ce que les assemblées provinciales, puisqu'on ne peut pas toucher aux prérogatives telles qu'il est dit dans sa vie, sont des réussites? Est-ce que la gouvernance des provinces est une réussite? Alors, à partir du moment où ces choses ne sont pas des réussites, on ne peut pas les repenser, vous pensez? Donc, il faut réfléchir à tout l'ensemble si on veut aller de l'avant. Moi, je crois qu'une constitution, hein, c'est comme quand on élève ses enfants. Moi, je suis une mère de famille. Ce que vous exigez des enfants quand ils sont petits, est différent de ce que vous exigez d'eux à l'adolescence. C'est différent de ce que vous allez exiger d'eux quand ils seront à l'université. C'est pour ça que la Constitution, c'est le socle de notre vie. C'est le socle de la vie des Congolais.

cet extrait de l'arbre à palabre consacré à la polémique en cours en République démocratique du Congo, polémique relative à l'opportunité ou non d'organiser un référendum constitutionnel pour modifier, changer ou réviser la constitution de février 2006. Demain, vous retrouverez à partir de 7h en temps universel l'intégralité de ce débat avec mes trois invités, l'ancienne ministre du genre, de la famille et des enfants, Léonie Kandolo, le politologue Dieudonné Wamou Ouyatamboué et le porte-parole de la coalition Lamouka, de l'opposant Martin Fayoulou, Prince Epengé. À la semaine prochaine pour une nouvelle thématique sur l'arbre à palabre.

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C'est déjà la fin de cette édition. Merci de l'avoir suivi. Merci de votre fidélité. Très bonne soirée et très bon week-end à toutes et à tous.

0: Alors, en plus du calypso, quels autres styles de Trinidad ont eu une influence sur la soca?
1: Indian influences. When soca music first began, it had a strong Indian influence from Trinidad.
0: À l'origine, la soca a été fortement influencée par la culture indienne de Trinidad. Environ 40% de la population de Trinidad a des origines indiennes. Alors, Lynn, qui a créé la soca?
1: Ras Shortyai. It's thought that the Calypsonian Ras Shortyai first created soca. He put calypso and Indian musical styles together.
0: Absolument. On pense que la soca a été créée quand Ras Shortyai, de Trinidad, a mélangé le calypso et des rythmes indiens. Nous allons retrouver Yvonne encore une fois.
2: About 40% of Trinidad's population are people of Indian origin. So in the 1970s, when Ras Shortyai created soca, there were strong Indian musical influences on the calypso style. You can hear these Indian influences from Trinidad in one of the very first recordings of soca music. Here's Ras Shortyai with Shanti Om.
1: This is Tropical Beat from the BBC World Service, and today we're looking at soca music.
0: Cas de figure, la soca a une forte connexion avec le calypso. En fait, on peut même parfois confondre soca et calypso.
1: But there's a key difference between them.
0: Vous avez raison, Lynn. Il existe une différence essentielle entre les deux.
1: So let's listen to both styles. First calypso and then soca.
0: Un morceau de calypso par Lord Kitchener, un des grands noms du genre depuis les années 50.

0: Alors, pourquoi la soca est-elle si populaire à la Barbade ?
1: Because it's danceable. It makes you want to get up on the dance floor.
0: Adonijah utilise le mot danceable. Autrement dit, on danse plus facilement sur de la soca que sur le calypso traditionnel. Avec la soca, les gens se lèvent et se mettent à danser car c'est une musique joyeuse.
1: Soca is happy music because it gets back to the basic element of rhythm.
0: Exactement. La clé du succès de la soca vient du fait que cette musique se base sur le rythme, à travers la basse et les percussions. Et comme la plupart des habitants de la Barbade ont des origines africaines, ils descendent des esclaves africains, ils aiment particulièrement cet accent mis sur le rythme.
1: The percussion and bass emphasize the rhythms. Rhythms that get Barbadians dancing.
2: Murder!

0: La Barbade est aujourd'hui le berceau de la soca. On vous laisse avec le son énorme de la soca.
1: The soca rhythms of Roadblock from Crossfire.
0: Des rythmes qui vous poussent à danser. Alors Lynn, si vous êtes prête, on y va.

0: Merci Afrique.
1: Mamadou Gueye Kassé.
2: Mesdames et messieurs, bonsoir. Il est 18h en temps universel, 19h à Kinshasa. Bienvenue dans BBC Soir. En République démocratique du Congo, le gouvernement dresse un premier bilan du dispositif d'accueil temporaire des migrants expulsés des États-Unis mis en place en avril dernier. Les autorités indiquent que plus de la moitié des ressortissants concernés ont déjà quitté le pays, une évolution qui, selon Kinshasa, confirme le caractère provisoire de ce mécanisme. Les précisions avec notre correspondante Pamela Amunazo.
3: Selon un communiqué publié par le gouvernement ce vendredi, plus de la moitié des 15 personnes arrivées à Kinshasa le 17 avril dernier ont déjà quitté la RDC pour regagner leur pays d'origine. Kinshasa précise que ce mécanisme se poursuit conformément aux orientations fixées en avril et que d'autres départs sont attendus dans les prochains jours. Pour les autorités congolaises, ces évolutions confirment le caractère strictement transitoire et limité dans le temps de ce dispositif mis en place dans un cadre d'un partenariat avec Washington. Le gouvernement souligne également que cette initiative ne constitue ni une relocalisation permanente, ni une externalisation de politique migratoire, insistant sur le respect de la souveraineté nationale et des lois de la RDC. Au lancement du programme, les autorités avaient assuré que les migrants seraient hébergés temporairement à Kinshasa avec une prise en charge logistique assurée par les États-Unis. Mais ce dispositif a suscité des interrogations dans le pays, notamment sur sa base juridique et le statut des personnes concernées, dont certains étaient en attente d'examen de leur demande d'asile aux États-Unis. Pamela Amunazo, Kinshasa, BBC Afrique.
2: Nous restons en RDC pour parler cette fois-ci de la maladie à virus Ebola. Le gouvernement indique avoir recensé 381 cas confirmés et 63 décès liés à la souche rare Bundibugyo, donc de la fièvre hémorragique qui se propage dans la région. Selon les autorités, cela correspond à un taux de létalité d'environ 17%. Ferdinand Gogoa.
4: Selon les autorités sanitaires, 233 personnes sont actuellement en isolement ou sous traitement dans 25 zones sanitaires de la province d'Ituri, qui reste l'épicentre de l'épidémie dans l'est de la République démocratique du Congo. Des cas ont également été signalés en Ouganda voisin. Dans les deux pays, au total, 9 personnes se sont rétablies à ce jour, selon respectivement le ministère de la Santé de la RDC et le Centre africain pour le contrôle et la prévention en des maladies. Les responsables sanitaires congolais estiment que l'épicentre pourrait être maîtrisé d'ici 4 à 6 mois si les principales mesures d'intervention sont renforcées. Celles-ci comprennent l'amélioration des pratiques d'hygiène, des enterrements sûrs et dignes, ainsi qu'un engagement communautaire accru. Ils préviennent toutefois que la transmission s'est propagée plus rapidement que les efforts initiaux.
2: Santé toujours, l'Afrique du Sud intensifie sa lutte contre le VIH-Sida, le lenacapavir, traitement antirétroviral qualifié de révolutionnaire par les experts en santé, sera bientôt déployé auprès des populations à risque afin de limiter la propagation du virus. Le pays affiche l'un des taux de prévalence les plus élevés au monde, avec 13% de séropositivité. Siegfried Genoukpo.
5: Le lenacapavir, un médicament à prendre deux fois par an, sera mis à disposition dans 300 établissements publics à travers le pays, en commençant par les communautés les plus exposées. De nombreux acteurs du secteur de la santé locale ont déclaré que l'arrivée de ce nouveau médicament constituait un atout remarquable pour les efforts déployés par l'Afrique du Sud afin de prévenir les nouvelles infections par le VIH dont le nombre augmente lentement chez les jeunes. S'exprimant lors du lancement, le président Cyril Ramaphosa a déclaré que ce médicament symbolisait l'espoir et signifiait que le pays avait fait un pas de plus vers son objectif d'une génération sans sida. Alors que certains ont exprimé des inquiétudes quant au fait que les doses actuellement disponibles sont inférieures aux besoins, le ministère de la Santé a révélé que des efforts étaient en cours pour obtenir une licence permettant de produire localement un générique de ce médicament américain.
2: L'actualité, c'est aussi cette tragédie au Niger. Au moins 49 personnes mortes de faim, de soif et de chaleur après que leur véhicule est tombé en panne dans une région désertique isolée du nord du pays, ont indiqué les autorités. Il s'agit de la dernière tragédie en date parmi les plus meurtrières survenues au Niger ces dernières années. Les victimes seraient des ressortissants nigériens qui rentraient chez eux depuis le Mali. Donc ils étaient partis pour la fête de Tabaski. Il est 18h05, l'heure d'accueillir dans ce studio Emmanuel Coste pour les sports. Rebonsoir Emmanuel.
0: Rebonsoir Mam.
2: Football tout d'abord avec le point sur les matchs internationaux amicaux au programme durant cette période pré-Coupe du Monde.
0: Oui, il y en a pas mal aux quatre coins du globe, hein, on en a parlé il y a 2 heures de temps. Alors le programme, tout à l'heure par exemple, l'Afrique du Sud mondialiste va croiser le fer avec la Jamaïque à partir de 21h en temps universel. L'Angola de son côté jouera face à la Mauritanie, autre match international impliquant des équipes africaines, Centrafrique, Togo, Bénin, Niger, le match vient d'ailleurs de partir, vient de démarrer, et puis la Russie menait lors du dernier pointage 2-0 face au Burkina Faso. Maintenant, il y a également des matchs internationaux amicaux dans les catégories de jeunes. Chez les moins de 23 ans, 0-0 entre l'Algérie et la Mauritanie. Chez les moins de 20 ans, la Tunisie l'emporte 1-0 face à son homologue algérienne. Chez les moins de 16 ans, large victoire de l'Argentine 4-0 contre la Côte d'Ivoire. Match international amicaux également chez les dames. Le Nigeria s'est imposé face au Sénégal 2-1, deux des nations phares évidemment du football féminin en Afrique. L'Égypte menait lors du dernier potage 1-0 face à la Tunisie. Le match Maroc Bénin vient de démarrer. Et puis tout à l'heure à 19h en temps universel, la Côte d'Ivoire fera face au Cap-Vert. Ceci donc toujours en matière de foot féminin. Et puis pour ce qui est du ballon rond, le tournoi international Maurice Revello dans le groupe A, lors du dernier pointage, c'était 1-1 entre l'Arabie Saoudite des moins de 21 ans et la Tunisie des moins de 23 ans. On change de discipline avec le fil conducteur cette semaine en Afrique, c'est le Tour du Cameroun, 22e du nom. Aujourd'hui, c'était la 3e étape, un critérium de 70 km dans les rues de Garoua et nouvelle victoire d'étape de l'Algérien Hassal Mohamed Najib, sa 2e victoire consécutive en plus, puisqu'il avait déjà gagné la 2e étape hier. Et il a livré ses impressions juste après l'arrivée d'ailleurs à notre envoyé spécial Augustin Tacham.
1: Alhamdoulilah, on a pu gagner l'étape d'aujourd'hui, la 2e étape du tour. En général, l'étape était parfaite pour nous car les Camerounais ils ont roulé toute la course pour protéger leur maillot jaune. Alors, la fin était un peu tactique et trop violente, comme on dit. Mais on a pu gérer et ça va, on a pu gagner. Le premier jour pour nous est toujours difficile. Le changement du climat et quand on voyage trop.

0: Caro. Il y a 3 ou 4 avions à prendre pour y arriver. Alors, on doit tout faire et voilà. Sûr, il y en a encore 8 étapes à courir. Il y a de la chance. Peut-être le début est difficile pour nous, mais on rattrapera le temps et on verra.
1: Alors, quelle est l'équipe qui vous a menacé ?
0: Toutes les équipes sont une menace pour nous. Il y a de la concurrence, bien sûr. Chaque adversaire, on doit le porter comme un danger, quoi. Le Cameroun était dominant aujourd'hui car ils avaient le maillot jaune et ils contrôlaient toute la course. Et puis voilà, ils ont fait le grand job et bravo pour eux. Pour moi, je me place bien. C'est pour ça que tu ne peux pas entendre si je suis à l'avant ou à l'arrière.
2: C'était donc Assal Mohamed Najib qui a remporté aujourd'hui la 3e étape après avoir gagné la 2e. Au classement général, je rappelle que le Camerounais Rodrigue Kouere Nounawé est toujours en tête au classement général. Donc demain, ce sera une étape, ou plutôt il n'y en aura pas, parce que ce sera un transbordement, donc une petite pause dans ce Tour du Cameroun cycliste. Un transbordement de la partie nord du pays à la partie sud, en attendant la 4e étape qui aura lieu donc dimanche. Et puis en tennis, à Roland-Garros, eh bien, la 2e demi-finale 100% italienne entre Amaldi et Kobili n'a pas eu lieu parce que Amaldi a déclaré forfait. L'annonce a été faite 20 minutes avant qu'il ne pénètre sur le court Philippe Châtrier, le court central de Roland-Garros, face à son compatriote Kobili. Il a été victime d'un virus. Il a passé près de 20 heures sur les cours à Paris pour arriver en demi-finale et finalement il a dû renoncer. Ce qui fait que Kobili, 14e joueur mondial, est qualifié sans jouer pour la finale de dimanche et il sera opposé au numéro 3 mondial, l'Allemand Alex Zverev, qui a éliminé le Tchèque Jakub Mensik en 4 manches. Voilà. Il va être 18h10 GMT. Je vous retrouve demain matin dans la chronique foot et ensuite dans la matinale à 7h10. Bonne soirée.

0: Afrique consacrée aujourd'hui à l'actualité diplomatique au Bénin. Depuis sa prestation de serment le 24 mai dernier, le président Romuald Ouadani multiplie les initiatives sur la scène internationale. En 4 jours, le nouveau président s'est rendu successivement au Nigeria, au Niger, au Burkina Faso, au Togo et en Côte d'Ivoire. Une véritable offensive diplomatique qui soulève de nombreuses interrogations. Quel bénéfice politique pour l'image du pays et son rayonnement régional ? Quelle retombée stratégique dans un contexte géopolitique marqué par une crise sécuritaire alors que le pays connaît depuis quelques années une montée en puissance sans précédent sur le plan économique. Autant de questions qui nourriront notre débat aujourd'hui. Restez avec nous car nous allons explorer ensemble les enjeux et les opportunités de cette nouvelle diplomatie béninoise. Dans l'actualité également, le Mali, les autorités ont interdit la circulation de motos de 125 cm3 et plus sur tout le territoire alors que le pays fait face à une insurrection djihadiste. Selon l'arrêté lu à la télévision nationale mercredi, le district de Bamako, les chefs-lieux de régions, de cercles et d'arrondissements ne sont pas concernés par cette décision. La mesure fait grincer des dents dans ce pays où la moto est devenue incontournable, notamment dans les zones rurales. Et puis, le Sénégal qui rend hommage à Abdoulaye Wade, les festivités du centenaire de l'ex-président ont débuté ce jeudi. Opposant historique à Léopold de Sédar Senghor, puis à Abdou Diouf, Abdoulaye Wade aura longtemps incarné la persévérance politique avant de parvenir en 2000 à la tête de l'État. C'est la célébration d'un siècle d'existence qui se confond avec une large part de l'histoire contemporaine du pays, tant son parcours et ses combats ont profondément influencé la trajectoire du Sénégal. Et nous sommes avec Gilles Badé, docteur en sciences politiques, enseignant-chercheur à l'université d'Abomey-Calavi. Bonjour docteur Badé.
1: Bonjour, bonjour aux collègues et bonjour à l'auditoire.
0: Vous êtes aujourd'hui notre grand témoin et vous êtes en ligne depuis Cotonou. Merci d'avoir accepté.

0: c'est tout de suite.
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0: À peine installé à la tête du Bénin, le président Romuald Ouadani a engagé une offensive diplomatique dans la sous-région ouest-africaine. Gilles Badet, on va retracer avec vous le parcours du président béninois pendant ses 4 jours de tournée en Afrique de l'Ouest et tenter de comprendre les choix stratégiques des différents pays visités. Il y a eu en premier le Nigeria. C'est un choix qui n'est pas anodin hein, comme première destination, docteur Badet.
2: Absolument, le Nigeria est le grand voisin de l'Est. C'est un pays dont l'économie est pratiquement imbriquée dans celle du Bénin, pour ne pas dire l'inverse. Le Bénin ne peut pas développer ses activités économiques de manière aisée sans une relation étroite avec le Nigeria. Les populations sont proches, pas la langue, pas la culture, pas les habitudes. Et le port de Cotonou est très utile pour plusieurs commerçants nigérian. Donc, il était tout à fait normal que le grand voisin soit visité parce que c'est un élément important pour la culture, pour l'économie et pour la paix dans la sous-région.
0: Le Nigeria n'est pas seulement le premier voisin, mais c'est également le siège de la CEDEAO. Est-ce que par cette visite, il ne marque pas son appartenance à ce groupe sous-régional ?
2: Absolument. Le Nigeria, remplit plusieurs offices à côté du Bénin. C'est le grand voisin, c'est l'économie, c'est la culture, mais comme vous le dites, c'est également le siège de la CEDEAO et c'est le grand partenaire, c'est le pays phare de la CEDEAO. Mmh. Et donc, il est tout à fait normal de commencer par cette étape pour montrer un peu l'intérêt du président pour la coopération sous-régionale et les relations de bon voisinage.
0: Il y a eu ensuite, dans la même journée, le Niger et le Burkina Faso, deux pays de l'AES qui n'étaient pas dans les meilleurs termes avec le pouvoir précédent. Comment expliquer cette approche ? D'où est venu le dégel ?
2: Disons que depuis la campagne électorale, le président Ouadani avait annoncé les couleurs. Il avait considéré que sans cette relation de proximité, de fraternité, de collaboration, de coopération avec les voisins, on ne pouvait pas s'en sortir parce qu'il ne s'agit pas juste d'aligner des chiffres macroéconomiques en oubliant, la maison, parce que le Niger, le Burkina et le Bénin, c'est comme si on était à la maison. Il faut que la maison se porte bien, il faut que les voisins se portent bien, il faut qu'on ait l'esprit tranquille, que la sécurité, que la stabilité soit de mise avant qu'on ne puisse entreprendre n'importe quelle activité de développement. Et donc, il avait annoncé les couleurs, il a été écouté, puisque à son investiture, des envoyés de haut niveau de ces pays étaient là, et il a voulu immédiatement montrer qu'il ne s'agissait pas juste de promesses de campagne, et que voilà, son approche était vraiment de la grande réconciliation avec tous les voisins.
0: Alors,
2: donc, je pense que c'est dans cette perspective qu'il est allé au Niger et au Burkina aussi.
0: Avant de poursuivre avec les autres pays visités, je vais m'adresser à mes confrères. Badou Sidikoba, cette démarche vers les pays de l'AES ne peut-elle pas être perçue un peu comme un désaveu de la politique étrangère de son prédécesseur ?
3: Non, pas du tout. On y a le Ouadani, le tout nouveau président du Bénin, en effectuant une visite au Niger et au Burkina, a fait ce qu'il fallait faire. Mmh. C'est dans le cadre de la nouvelle orientation qui a été prise par le Bénin et sous son leadership. Parce que vous savez qu'avec le Niger, ce n'était pas le parfait amour. Surtout que récemment, il y a eu une tentative de coup d'État au Bénin et qui, selon plusieurs sources, a été commanditée depuis Niamey. Il y a l'affaire Kémi Séba également qui a enflammé les relations. Il faut dire que depuis qu'il y a eu le coup d'État au Niger avec la chute de Mohamed Bazoum, les relations n'étaient pas au beau fixe jusqu'à ce que des anciens présidents du Bénin, à savoir comment Yayi Boni et Missef Ossogle, ont fait le déplacement de Niamey pour essayer de renouer ce fil du dialogue parce que le Tchadi a purement et simplement décidé de fermer la frontière avec le Bénin. Or, on sait que du côté de Malawi, les relations sont intenses. Les rapports sont économiques, donc c'est deux pays, et frères et amis, qui ont toujours vécu dans la fraternité éternelle et qui ont toujours procédé à des échanges de marchandises. Surtout que récemment, le Niger a procédé à l'exploitation de ses gisements de pétrole. On sait que l'oléoduc qui quitte la raffinerie d'Agadem pour le port de Cotonou passe forcément par le territoire béninois.

0: il fallait vraiment mettre les points sur les i. C'est un malentendu qui a eu lieu entre les deux pays et Arumeya Wadani voulait aplanir les différences en faisant comprendre au président Abdourahmane Tchani que les Bénins ont décidé de prendre une nouvelle orientation. Quand vous suivez les propos des deux chefs d'État, vous vous rendez compte qu'ils ont la ferme volonté vraiment de créer un certain rapprochement parce que les deux pays ont les mêmes intérêts stratégiques et parce que le Niger ne dispose pas de ports. Or, le Bénin a le port de Cotonou, il y a également Porto Novo. Donc, le Niger est un pays enclavé. Donc, il fallait vraiment réunir le fil du dialogue pour que ça soit du donnant-donnant. Et au-delà de ça, sur le plan sécurité également, il a été question d'échange de renseignements. Vous savez que le tourisme est transnational. Or, le Niger et le Bénin partagent les mêmes frontières. Et le Bénin ne peut pas combattre efficacement le tourisme sans passer par le Niger. C'est vrai que l'opération Mirador a produit ses effets, mais il faut forcément le concours du Niger pour pouvoir trouver une issue au terrorisme. Parce que quand à peine Wadani est installé au palais de la Marina, il y a eu une attaque terroriste. Il a ensuite effectué le déplacement du Burkina Faso. Le Burkina est encore plus proche du Bénin, il faut le rappeler. Et avec Ibrahim, il a été question on a parlé des questions d'économie, des questions sécuritaires, surtout des changes de renseignement. Et Wadani a compris que sans ses voisins de l'AES, le Bénin ne peut pas aller de l'avant. Sur le plan sécuritaire d'abord, sur le plan économique, sur le plan culturel, etc. Donc, les destins des pays de l'AES et les destins du Bénin sont forcément liés. Et les pays de l'AES et le Bénin sont obligés de cheminer ensemble, surtout quand il s'agit de lutter contre le terrorisme. Parce que dans tous les pays, il a surtout été question de lutte contre le terrorisme. Nous savons que pour lutter contre le terrorisme, il faut que les pays de l'AES et les pays de la CEDEAO mettent leurs forces ensemble.
1: Voilà, donc il y a un besoin de coordination. Vous montrez un peu l'interdépendance qu'il y a entre ces différentes zones. Alors, Djibril Diop, Badou Sidi Koba nous parle donc d'un malentendu qu'il y avait eu entre le Bénin et les pays de l'AES, notamment le Niger. Roumiad Wadani était dans le gouvernement de Patrice Talon. Il était le tout puissant ministre de l'économie et des finances, un homme de confiance et un proche de l'ex-président. Qu'est-ce qui n'a pas été fait à l'époque de Patrice Talon et qui est en train de se faire aujourd'hui? Et comment ses homologues des pays de l'AES le perçoivent maintenant qu'il a accédé au pouvoir? Est-ce que son statut précédent ne pourrait pas susciter une certaine méfiance de leur part?
2: Je ne pense pas, parce que chaque président a quand même sa trajectoire qui lui est personnel. Il faut qu'il tente d'apporter sa touche personnelle dans la manière de gérer le pays. Et je pense que c'est dans ce cadre-là qu'il est allé visiter les voisins immédiats, au premier rang desquels le Niger, parce que tout le monde sait qu'il y avait beaucoup de frictions avec son prédécesseur. Donc il est en train de vouloir construire une politique de bon voisinage avec ses voisins immédiats, et je pense que c'est tout à son honneur, et on ne peut pas aussi lui reprocher de tenter d'avoir d'excellentes relations avec ses voisins les plus proches.
1: Alors, Djibril Badé, je reviens à vous. Après le Niger et le Burkina Faso, c'est un autre pays qui entretenait des relations assez ambiguës avec le Bénin qui a été visité. Il s'agit du Togo. Quels étaient les enjeux de cette visite au Togo?
3: Le Togo et le Bénin sont encore plus proches parce que les deux capitales sont éloignées d'à peine quelques heures. Vous tombez rapidement à Lomé quand vous quittez Cotonou et vice versa. Et donc il n'y avait pas de manière officielle, il n'y avait pas de problème entre le Togo et le Bénin, mais on sait qu'il y a eu quelques malentendus entre les deux anciens présidents au regard du fait que certains de leurs proches collaborateurs ont été traités d'une manière ou d'une autre de chaque côté des frontières. Et donc ces malentendus-là, qui n'ont jamais été dévoilés publiquement, étaient là, il y avait une sourde mésentente. Il fallait clarifier, il fallait montrer que tout ça est derrière nous et que l'avenir était plutôt au fait de remettre les relations fraternelles en lumière. Et donc, je pense que c'était le but de cette visite fraternelle au Togo.
1: Beaucoup de choses tournaient tout de même autour des relations avec l'AES. Aujourd'hui, on peut dire que les deux pays voient dans la même direction en ce qui concerne la gestion de ces relations.
3: Oui, absolument. Le Togo joue un rôle utile et en même temps ambigu, puisque un pas dans la CEDEAO, un pas dans l'AES, et être avec l'AES est très utile, on le voit aujourd'hui, puisque les pays frères ne vont pas se diviser uniquement à cause des organisations qui ont été créées par le passé. Mais en même temps, il y avait une sourde concurrence aussi entre les ports de Lomé et le port de Cotonou. Il y avait des petites bisbilles qui n'étaient pas des choses très graves, mais il fallait franchement aplanir pour que les relations soient plus de relations de confiance. Et je pense que c'est tout ça qui était en jeu dans cette visite du président Wadaï à son frère du Togo.
1: Du côté de Lomé, on parlait également de la libération de certaines personnalités politiques qui sont emprisonnées, je pense notamment à Rekia Madougou. Alors, en tant qu'homme neuf à la tête du pays, est-ce que ce sont des dossiers qui sont en voie d'être réglés?
3: Vous savez, les premières impressions qu'on a d'un président peuvent donner beaucoup d'espoir. S'il y a eu plusieurs considérations de mésententes, dont les mésententes internationales, et qu'il y a des mésententes nationales ou des mésententes mixtes, un peu nationales et un peu internationales qui restent, si les premiers pas sont au dégel des questions de conflits et de tensions entre les États, on peut espérer que l'approche du nouveau président peut également aller sur les questions de tension à l'interne, et ces questions de libération ou de demande de pardon ou de demande de libération font partie aussi de ces questions-là. Et il est clair que l'image que laisse le nouveau président, qui a pu régler en très peu de jours des questions de tension avec les voisins, peut donner espoir quant à la résolution des autres problèmes qui sont des problèmes internes. Et je pense que ça a dû être l'objet des échanges entre les deux personnalités. Les jours à venir, nous dirons ce qu'il faut vraiment constater si effectivement nos espoirs sont au rendez-vous.
1: Badou Sidi Koba, comment vous voyez le rôle du Togo dans les relations diplomatiques dans la sous-région? On parle d'une certaine ambiguïté. Est-ce qu'il est important pour vous que le Bénin puisse renouer avec le Togo et faire en sorte que les positions soient beaucoup plus claires et moins ambiguës?
0: Oui, il faut dire que entre le Togo et le Bénin, il ne peut y avoir que des relations de bons voisins, depuis qu'ils sont condamnés à travailler ensemble. Il est vrai que ces dernières années, Forum Yassoumbe a ravi la vedette de la diplomatie au Bénin. On se souvient que lorsque les 49 mercenaires anti-guinéens ivoiriens étaient détenus au Mali, Forum Yassoumbe, à travers son ministre des Affaires étrangères, Robert Dussy, a pesé de tout son poids pour la libération de ces Ivoiriens. Ensuite, il n'y a pas longtemps, il y a les combattants, les représentants des combattants du Front de Libération de la Gabon, qui se sont rendus à Lomé. Et qui ont effectué une visite éclair là-bas, probablement pour essayer de réunir le dialogue avec les autorités de Bamako. Maintenant, les relations avec le Bénin, il faut les rappeler que c'est vrai qu'on peut dire que même si le régime togolais est dynastique, Togo, on parle de démocratie, même s'il faut transformer la condition pour devenir président du Conseil des ministres, au Bénin également, c'est un président qui a été démocratiquement élu. À l'époque, puis on peut dire que les autorités ont été démocratiquement élu. Mais il faut en faire qu'il y a quelques malentendus qui s'expliquent, parce qu'on se rappelle que entre Faure Yassoumbe et Patrice Talon, ce n'était pas, les relations n'étaient pas au beau fixe.
1: Je vous interromps pour passer la parole un peu à Djibril Diop. Tout à l'heure, Gilles Badé faisait allusion à l'aspect économique de ces relations-là. On sait que le Togo est également le grand rival au niveau du transit des marchandises à destination des pays de l'Interland. L'enjeu ne peut-il pas être également économique quand on sait que le port de Cotonou connaît une chute de son chiffre d'affaires depuis la brouille avec les pays de l'AES?
2: Oui, effectivement, tout cela peut constituer des enjeux qui peuvent mettre à mal, disons, le voisinage. c'est la concurrence qui est derrière, mais je pense que les deux pays, comme l'a suggéré tantôt mon confrère, sont condamnés à vivre ensemble, hein. Et donc, vu que ce sont deux pays, je dirais, quasiment jumeaux, hein, ils partagent la même langue officielle, ils ont tellement beaucoup de choses.
1: Et une longue frontière surtout.
2: Et une très très longue frontière, donc ils sont obligés de coopérer. Mais je fais confiance quand même, hein, et je salue, je magnifie la dynamique de rapprochement enclenchée par le nouveau président de la République. Je pense que à travers la nouveauté, sa nouveauté, il peut arriver à résorber, disons, à résoudre beaucoup de problèmes, parce qu'on peut avoir de mauvaises relations avec tout le monde sans que cela impacte vraiment, mais avec un voisin très très proche, je pense que ça va devenir infernal et invivable à long terme, et il vaut mieux ne pas s'aventurer dans cette voie-là. Donc, voilà, je salue, je magnifie l'action entreprise par le nouveau président du Bénin.
1: Merci. Nous allons marquer une courte pause. Le débat continue juste après ça.
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1: Vous suivez le débat de BBC Afrique. Nous continuons de nous interroger sur les enjeux de l'offensive diplomatique du nouveau président béninois Romuald Ouadani, à qui, à peine élu, se lance dans une tournée sous-régionale qu'il a conduit dans 5 pays. Gilles Badé, enfin, pour clore cette série de visites, le président béninois s'est rendu en Côte d'Ivoire. Contrairement aux 4 autres, la Côte d'Ivoire ne partage aucune frontière avec le Bénin. Pourquoi ce pays a été inclus, selon vous, dans le programme de visite aux voisins du Bénin?
2: Vous ne pouvez pas être dans l'UEMOA et ignorer la Côte d'Ivoire. Lorsque vous êtes dans l'Union économique et monétaire ouest africaine, vous n'êtes que 8 États, et la Côte d'Ivoire, elle seule, c'est la moitié de la richesse de la région. Donc, la Côte d'Ivoire s'impose comme le géant économique sous-régional. Lorsque vous êtes dans cet espace où il y a la monnaie commune, il y a une banque centrale qui est toujours dirigée par un Ivoirien, il y a... Vous voyez, la Côte d'Ivoire a une importance capitale dans l'Afrique de l'Ouest. C'est un peu comme un grand frère de la sous-région. Et donc, il est impensable qu'un État membre de l'UEMOA puisse mener une offensive diplomatique dans la sous-région fait escale à Abidjan.
1: Mais on connaît également la tension qui existe entre la Côte d'Ivoire et les pays de l'AES, des pays dont se rapproche en même temps le Bénin. Est-ce que cette position d'équilibriste, quelque part, ne peut pas nuire aux ambitions de Romuald Ouadani?
2: Ben, le Bénin a de qui copier. Le Togo fait la même chose. Le Togo se rapproche. Quand vous êtes un petit État, une économie qui essaye de se moderniser, vous ne pouvez pas vous créer des ennemis. Vous devez être en bonne entente avec tout le monde. Vous pouvez même mettre un pont entre ceux qui ne s'entendent pas et essayer de remettre la confiance entre ceux qui ne s'entendent pas. Le Togo l'a compris, je pense que le Bénin devait faire de même. Tout à l'heure, on disait qu'il y avait une dynamique qui avait changé entre Romuald Ouadani et Patrice Talon, mais il faut savoir que le président Patrice Talon a tenté à plusieurs reprises de dire qu'il était ouvert, qu'il voulait se rapprocher, qu'il laissait la porte ouverte, qu'il tendait la main, mais la confiance avait été perdue entre-temps. Et donc, la seule chose qui manquait, c'était cette confiance-là. Une fois que le président Ouadani l'a, ce n'est pas pour couper ou pour créer des problèmes avec les autres, c'est pour créer des ponts entre toutes les tendances, et je pense que le Bénin fait très bien de faire un peu comme le Togo, à savoir, nous sommes tous des frères, quelles que soient les politiques publiques, les orientations des uns et des autres, il ne faut pas perdre le minimum qui est l'entente entre des gens de la même sous-région.
1: Badou Sidikoba, comment cette visite en Côte d'Ivoire est perçue depuis le Mali?
3: Cette visite est perçue comme une visite normale. Vous savez que la Côte d'Ivoire fait partie de la CEDEAO, le Bénin fait partie de la CEDEAO. La Côte d'Ivoire, c'est la locomotive de l'Afrique de l'Ouest francophone. Quand on parle de l'UEMOA, forcément, on parle de la Côte d'Ivoire. Or, nous savons tous que le président Romuald Ouadani, qui est un économiste de formation, veut marcher sur les pas de la Côte d'Ivoire pour pouvoir développer davantage le Bénin. D'ailleurs, quand il a rencontré les doyens des chefs d'État de la sous-région à l'Assemblée de la Mande Ouattara, il a été question des questions économiques, des questions politiques, des questions sécuritaires. Et je suis certain que Romuald Ouadani a pris conseil auprès du président Alassane Dramane Ouattara sur les questions de développement. Vous savez que ces dernières années, la Côte d'Ivoire a amorcé un développement spectaculaire qui a suscité même la jalousie de certains pays de la sous-région. Donc Ouadani, en faisant le déplacement d'Abidjan, est venu pour une visite normale. Il fallait le faire. Il fallait prouver que la Côte d'Ivoire était un modèle. C'est un exemple sur le plan économique, sur le plan démocratique, même si Alassane Dramane Ouattara a un peu changé la constitution pour pouvoir se maintenir. La Côte d'Ivoire, comme elle reste un modèle économique, c'est le géant de l'Afrique de l'Ouest francophone. Donc la Côte d'Ivoire peut être une source d'inspiration.
1: Djibril Diop, par le passé, les chefs d'État africains consacraient leur première visite à des pays occidentaux. Or, on l'a vu déjà au Sénégal avec le président Bassirou Diomaye Faye, on le voit aujourd'hui avec Romuald Ouadani. La priorité semble réservée aux pays géographiquement proches. C'est le signe que les choses sont en train de changer dans la diplomatie des pays africains?
4: Ah, absolument, absolument. Vous savez, nous avons des liens extrêmement étroits avec l'Europe, surtout la France, pour nous qui sommes francophones. Mais vous n'êtes aussi pas sans savoir que le monde est en train de bouger. Et il y a de nouvelles dynamiques qui sont beaucoup plus proches, ce qui fait que tous les nouveaux présidents élus ces, disons, 5 dernières années privilégient les visites du voisinage immédiat avant de se lancer vers l'Europe. Et je pense que c'est un très bon signe. Alors, pour revenir un tout petit peu à votre question, le fait que le nouveau président béninois aussi fasse escale ou finisse sa tournée à Abidjan aussi pour sous-entendre qu'il veut jouer les bons offices auprès de la Côte d'Ivoire et les pays de l'AES, parce que comme vous le savez, le pays, la Côte d'Ivoire est un et le géant économique de l'Afrique francophone. Et tous les pays de l'AES sont effectivement de cette famille. Mm. Je pense qu'il peut jouer ce rôle parce qu'il vient d'arriver, d'autant plus que voilà, il est élu démocratiquement et il a la latitude, il a la possibilité de parler à tous les acteurs de la région pour essayer de faire de son mieux avant de s'embourber entre guillemets dans les difficultés quotidiennes et régionales. Auquel il ne pourra pas s'échapper aussi.
1: Merci, c'est la fin de la première partie du débat. On passe à notre deuxième sujet. Vous suivez BBC Afrique, le débat. Nous sommes toujours avec notre grand témoin Gilles Badé de l'université d'Abomey-Calavi. Nous sommes également avec nos deux confrères, Badou Sidi Koba du journal Le Triomphe du Mali et Djibril Diop, journaliste et analyste politique sénégalais. On parle à présent de cette mesure d'interdiction de circulation qui frappe les motocyclettes de certains calibres au Mali. Badou Sidi Koba, vous êtes justement à Bamako. Dans quel contexte ces mesures d'interdiction ont-elles été adoptées?
3: Oui, ces mesures ont été adoptées suite aux événements du 25 avril 2026, qui ont causé du tort à l'ensemble du peuple malien. Et il faudrait rappeler que le 25 avril 2026, le ministre de la Défense et des Anciens Combattants du Mali, le général Sadio Camara, a perdu la vie. Il faut dire qu'il fallait prendre des mesures adaptatives. Il fallait prendre une nouvelle orientation pour pouvoir sécuriser le pays. C'est pour cette raison qu'en Conseil des ministres, cette décision a été prise d'interdire les motos de 125 cm cubes.
1: Alors pourquoi ces motos en particulier et quelles sont les zones dans lesquelles les mesures s'appliquent?
3: Les mesures s'appliquent surtout dans les zones rurales. Et c'est des motos, surtout les motos Audin, les motos Absolic, c'est des motos qui sont très adaptées en milieu rural. Et les terroristes peuvent se déplacer aisément avec ces motos parce que c'est des gens d'un camion qui sont assez solides, qui permettent aux djihadistes de procéder à des mouvements, à des redéploiements rapides pour échapper à l'aviation malienne qui surveille quotidiennement le territoire national. Donc c'est pour cette raison que l'État a pris cette disposition. Dans les grandes villes, il faudrait rappeler que dans les districts de Bamako, dans les chefs-lieux de région, dans les chefs-lieux de cercle, dans les chefs-lieux d'arrondissement, ces gens ne sont pas interdits. Ces engins sont interdits surtout dans les milieux rural.
1: Comment cette interdiction justement affecte les activités économiques dans ces milieux ruraux dont vous parlez, notamment le commerce et le transport, parce qu'on sait que la moto est quand même un engin de déplacement qui est très prisé dans ces zones.
3: Effectivement, la moto est très prisée dans les milieux rural. Je veux dire, dans les milieux ruraux, la moto est trop prisée parce que la moto est un moyen de déplacement facile qui permet aux paysans d'aller rapidement au champ, qui permet aux citoyens d'aller dans les foires, et ça permet également même de transporter les femmes enceintes, les malades. Donc les motos là sont très adaptées à un milieu rural donné. Mais il faudrait rappeler une chose, l'État a décidé non seulement d'interdire la circulation de ces engins, mais au-delà, l'État a décidé d'interdire leur importation et l'importation des pièces de rechange au bout d'un an. Donc au bout d'un an, il y aura une évaluation. Donc c'est pour dire que par rapport à la circulation, ça concerne le milieu rural. Et l'interdiction de circulation de ces engins en dehors, c'est le milieu rural. Ces engins-là peuvent circuler dans les zones que j'ai citées, mais l'importation de ces engins et l'importation des pièces détachées pour ces engins, c'est interdit.
1: Mais quelle alternative pour ces populations rurales?
3: La seule alternative pour ces populations rurales, c'est de s'adapter aux nouvelles situations, aux nouvelles conditions, parce que il y a quand même les motos Jakarta, il y a des motos Jakarta, ça veut dire que c'est des petits engins à développement, c'est des petits engins qui peuvent faire l'affaire de certains dans le milieu rural, mais ce n'est pas suffisant. Mais l'État a pris ses mesures pour atténuer le terrorisme, pour diminuer sensiblement les attaques terroristes. C'est vrai que ça a suscité la colère d'une certaine population, il y a eu des grincements dedans, mais beaucoup estiment que si l'État a pris cette décision, ça a juste raison. C'est une manière vraiment de protéger les personnes et leurs biens et à long terme et de mettre fin au tourisme. Parce que aussi longtemps qu'il y aura ces engins à la disposition des touristes, donc ils auront l'opportunité, l'occasion de faire très mal et aux civils et aux forces gouvernementales. Donc c'est une façon vraiment de réduire leur capacité de nuisance. Mais comme vous l'avez dit, du côté du citoyen lambda, on ne comprend toujours pas pourquoi cette mesure a été prise. Parce que beaucoup sont allés au chômage avec le départ de l'administration de Barkhane et de certaines ONG. Beaucoup sont allés en chômage et certains utilisent ces engins à deux bouts, surtout dans les grandes villes, pour pouvoir joindre les deux bouts. Donc pour certains, ça va augmenter le taux de chômage. Mais pour d'autres, ça permettra quand même de restaurer la sécurité, la quiétude dans le pays.
1: Alors Djibril Diop, l'interdiction des motos, cette décision, comment vous la jugez? Est-ce que vous pensez qu'elle contribue réellement à réduire les activités criminelles ou terroristes?
4: En tout cas, dans l'esprit de ceux qui ont pris cette mesure, ils l'ont prise, disons, pour stopper justement... Les terroristes, hein, il faut le dire, parce que tout le monde sait que les terroristes utilisent, ils forment une meute de motos, si vous voulez, entre guillemets, pour attaquer, pour se déplacer très rapidement. Maintenant, chaque solution a ses avantages et ses inconvénients, et il se trouve que cette solution en a beaucoup quand il s'agit d'inconvénients, parce que vous l'avez souligné tantôt, beaucoup de Maliens comptent sur les deux roues. En quelque sorte, quelle que soit la marque d'ailleurs, pour se déplacer. Et on sait que aussi le transport public et même privé n'est pas bien réparti sur toute l'étendue du territoire national, ça c'est vraiment peu de le dire. Et donc il faut que cette mesure soit vraiment accompagnée. Hein. Il faut donner une autre alternative à ces populations qui transportent parfois même des malades, qui transportent leurs engrais, qui transportent leur nourriture, qui transportent leurs enfants pour aller à l'école ou aller labourer les champs, etc. Et on est en période d'hivernage, des routes où les chemins, les voies deviennent moins accessibles qu'auparavant. Et donc, c'est une mesure, certes, qui a une portée sécuritaire incontestable, mais aussi, de l'autre côté, il y a beaucoup de choses à dire dans la mesure où cela handicape beaucoup de gens, beaucoup de populations, et il faut des mesures d'accompagnement assez fortes pour que les populations ressentent le moins possible cette mesure.
1: Merci Djibril Diop. Gilles Badé, quel commentaire sur cette actualité?
2: Oui, tout a été dit, on comprend les difficultés que la mesure peut occasionner sur les populations, leur activité économique et même la santé, etc. Mais on ne peut pas, dans une situation exceptionnelle de danger public, ne pas tester un certain nombre de mesures. L'évaluation sera faite en son temps et on verra bien entre les désagréments et les gains de cette mesure, ce qu'il convient d'ajuster ou ce qu'il convient de changer.
1: C'est la fin de la deuxième partie du débat.
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1: Il y a 100 ans, naissait l'une des figures les plus marquantes de la vie politique sénégalaise. L'ancien président Abdoulaye Wade est celui qui a tout vécu et son centenaire est une occasion de célébration. Djibril Diop, comment les Sénégalais vivent ce centenaire du président Wade à Dakar?
4: D'abord, il faut toucher du bois et dire que 100 ans, ce n'est pas donné à tout le monde. Donc, les gens sont, disons, dans la joie pour fêter le centenaire du troisième président de la République du Sénégal et qui est un homme qui a joué un rôle extrêmement important dans la vie publique, dans la vie politique du Sénégal.
1: Les festivités ont été lancées ce jeudi, je crois, au Grand Théâtre de Dakar.
4: Effectivement, et ces festivités ont été, disons, parrainées par le président de la République sur demande de son parti, le Parti démocratique sénégalais. Mmh. Maintenant, pour entrer dans le vif peut-être du sujet, on dit de Abdoulaye Wade qu'il est le père de l'alternance démocratique au Sénégal, car c'est grâce à lui, disons à sa persévérance surtout, qu'on a pu avoir le premier changement de régime au Sénégal, et cela a pu se dérouler de la manière la plus pacifique qui soit.
1: Mmh. Voilà, justement, j'allais vous demander qu'est-ce qu'on retient de l'homme et de son parcours dans la vie politique sénégalaise.
4: Effectivement, au cours de sa longue et parfois douloureuse aventure qu'il a eu à mener au pouvoir, les Sénégalais retiendront de lui cette phrase: « Jamais je ne marcherai sur des cadavres pour entrer au palais. » En ces temps marqués par de fortes tensions, comme vous le savez, au sommet de l'État, une telle posture sonne comme un rappel destiné aux différents protagonistes. Mmh. Dès son arrivée au pouvoir aussi, l'on a effectivement vite senti un changement assez radical dans la conduite même des affaires du pays. Le Sénégal venait de sortir de 40 ans de régime socialiste, lequel nous avait habitués à une certaine léthargie, une politique faite de surplace. Mais avec Wade, les chantiers ont commencé à pousser comme jamais auparavant, ce qui a fait que de nos jours, le chef de l'État du Sénégal, quel qu'il soit, est jugé d'abord et avant tout sur son bilan matériel. Ça, c'est quand même un changement significatif de la mentalité de l'électorat sénégalais, et il a été acquis grâce à Abdoulaye Wade. Ce sont les chantiers qui ont marqué vraiment le passage au pouvoir de Maître Abdoulaye Wade.
1: Alors, on l'a vu, et tous ceux qui visitent aujourd'hui Dakar et le Sénégal se rendent compte de cette transformation qu'il y a eu au niveau de la société. Cependant, tout n'a pas été rose dans ce parcours. On se souvient de la fin de son règne qui a été entachée par une vive contestation populaire par rapport à ses ambitions. Est-ce que cet épisode reste dans le souvenir des Sénégalais lorsqu'on évoque son nom?
4: Oui, ça reste, parce que ça reste aussi, c'est le lot, disons, des libéraux. Hein, leur bilan matériel est vraiment sans voix, on est ébahi. Mais de l'autre côté aussi, quand on parle de bonne gouvernance, quand on parle de transparence, quand on parle de troisième mandat, on pense aussi à ces libéraux. C'est ce qui est arrivé avec Abdoulaye Wade, c'est ce qui est arrivé avec Macky Sall, c'est un tout petit peu la même histoire qui a tenté de bégayer, hein, parce que la fin de son règne, je pense que le troisième mandat a été un mandat de trop. Il l'a demandé, il ne l'a pas obtenu, parce que les gens pensaient surtout qu'il voulait céder, disons, le pouvoir entre guillemets à son fils Karim Wade. Il n'a jamais confirmé, il n'avait pas aussi infirmé de manière aussi claire. C'est pourquoi les gens ont toujours été dans le doute. Mais je pense que c'est sur son bilan matériel qu'il peut se targuer, certes, et c'est sur aussi sur son bilan, disons, politique, le fait qu'il se soit battu de sorte que les élections soient transparentes. C'est ce qui l'a amené, lui, au pouvoir en 2000. Parce qu'avant, il n'y avait pas d'isoloir. Quand les gens votaient, surtout dans le monde rural, le chef de village était là, les notables étaient là. Vous choisissez quelqu'un, si ce n'est pas le régime. Et alors, si les intrants viennent, si l'aide du gouvernement vient, vous risquez d'être zappé. Mmh. Et beaucoup de gens avaient peur de sauter, de ne pas voter pour le régime en place. Et Wade s'est battu pour qu'il y ait un isoloir, pour que le vote soit secret. Je pense que c'est cela qui fait aujourd'hui la force de la démocratie du Sénégal. Et il y a beaucoup contribué. Le fait aussi qu'il n'est presque pas possible de frauder les élections parce que dès 18h, les décomptes se font et les radios privées se relaient à longueur de nuit, disons, les résultats bureau de vote par bureau de vote. Ce qui fait que le tribunal est dans l'impossibilité de déclarer vraiment quelque chose qui serait à l'opposé de ce qui a été dit, de ce qui a été dit par toutes les radios. Et tout ça, je pense qu'il est le père vraiment de la démocratie sénégalaise au sens propre, au sens figuré.
1: Badou Sidi Koba, que vous inspire ce centenaire du président Abdoulaye Wade? Que vous évoque son souvenir?
3: Et ces souvenirs m'évoquent beaucoup de choses. Et quand Diomaye Faye a tenu son discours, il a utilisé des mots adaptés pour magnifier et tout ce que Abdoulaye Wade a fait pour le Sénégal. Vous savez qu'Abdoulaye Wade, si je peux me permettre, est un animal politique qui a tenté sa chance pendant 4 élections présidentielles avant de pouvoir se faire élire démocratiquement en 2000. En battant Abdou Diouf dans les yeux. Il faut dire qu'il a toujours su s'adapter. Il a passé 27 ans dans l'opposition. Il a même été ministre d'État. À un moment donné, il a cheminé avec des leaders politiques comme Djibo Leïdika, comme Amata Dansoko, comme Talla Sylla, comme Landing Savané, et même comme Cheikh Kanta Diop. Donc, durant ce parcours, il est resté patient, discipliné. À aucun moment, il n'a souhaité un changement de pouvoir par la force. Donc, il a fait preuve de patience. Et c'est cette patience qu'il est en train de montrer aux générations futures. Et mon confrère l'a rappelé. Il dit qu'il ne marchera jamais sur des cadavres pour atteindre le palais présidentiel. Et il a respecté cet engagement, il a respecté ses serments jusqu'au bout. Même en 2012, lorsqu'on lui prêtait d'autres ambitions, on parlait de troisième mandat, etc., etc. Même s'il avait cette intention, à un moment donné, il a lâché du lest pour préserver le Sénégal, pour préserver l'image du Sénégal.
1: Gilles Badé, quelle réaction à cette actualité?
2: Écoutez, pour moi, Abdoulaye Wade, c'est essentiellement le père de la nation, celui qui met en avant l'intérêt supérieur de la nation. C'est-à-dire quelqu'un qui a su à la fois jouer son rôle d'opposant, mais qui a su chaque fois qu'il était nécessaire rentrer dans le gouvernement du président Abdou Diouf et faire des compromis et pas des compromissions. Et attendre patiemment son heure pour exercer le pouvoir d'État. C'est également un grand intellectuel, un homme de culture, un homme de science. C'est une référence pour le continent africain.
1: Et sa fin un peu chaotique, hein, avec cette tentative de renouveler un mandat constitutionnellement terminé. Est-ce que cela vous inspire quelque chose? Est-ce que vous pensez qu'il a eu une fin qui met un bémol à ce parcours, à cette trajectoire?
2: Pour moi, le plus important, c'est que quelqu'un fait organiser des élections par son ministre de l'Intérieur. Il veut absolument être au pouvoir, mais il accepte sa défaite, malgré le fait que c'est son ministre de l'Intérieur qui a organisé des élections. Il accepte sa défaite et il remet le pouvoir à son successeur. On ne peut pas empêcher les gens d'avoir des ambitions. Quand vous commencez, vous avez envie de continuer, etc. Cette sagesse lui a peut-être manqué, mais il a su se rattraper immédiatement pour accepter sa défaite et laisser le pouvoir à son successeur. C'est pour moi, le bémol ne devrait pas être le plus grand souvenir à garder, c'est plutôt ses grandes réalisations et le fait d'avoir accepté de partir malgré son envie de rester.
1: Allez, ce sera le mot de la fin. C'est donc la fin de la troisième partie de ce débat et la fin de cette émission. Merci à notre grand témoin Gilles Badé, docteur en sciences politiques, enseignant-chercheur à l'université d'Abomey Calavi. Merci également à nos deux confrères, Badou Sidi Koba, directeur de publication du journal Le Triomphe du Mali, et Djibril Diop, journaliste et analyste politique sénégalais. Un grand merci à tous nos auditeurs. Le débat aujourd'hui produit par Didier Landau, mis en onde par Badara Alioundiaye et réalisé par Siegfried Maoulé Djenoupo. 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

0: Bonjour.
1: Bonjour, Monsieur Topola.
0: Johnny Kandolo, vous participez à ce débat en votre qualité d'experte en genre, gouvernance et ressources naturelles. Deuxième invité, Dieudonné Wamu Oyatamboué, docteur en sciences politiques de la Virche, Université de Bruxelles. Bonjour, Dieudonné Wamu Oyatamboué.
2: Bonjour, Monsieur Topola.
0: Dieudonné Wamu Oyatamboué, coordonnateur de programme pour l'Afrique centrale chez WSM. Et est-ce que vous pouvez nous en dire un peu plus sur cette organisation WSM?
2: WSM, ça c'est l'organisation non gouvernementale belge qui porte plusieurs programmes de coopération dans 58 pays à travers le monde, et moi je m'occupe particulièrement des interventions en Afrique centrale, au Congo, au Burundi et au Rwanda, même si actuellement les programmes avec le Rwanda sont suspendus.
0: Dieudonné Wamu Oyatamboué est également auteur de nombreuses publications sur la politique congolaise. Troisième invité, Prince Epengé, porte-parole de la coalition Lamuka de Martin Fayulu. Bonjour Prince Epengé.
3: Bonjour.
0: Éric Topona au micro. DW. Dieudonné Wamu Oyatamboué, la constitution congolaise de février 2006 en RDC nécessite-t-elle une révision, une modification ou un changement?
2: Bon, le problème n'est vraiment pas à ce niveau-là, c'est surtout que cache cette volonté de référendum pour le référendum constitutionnel. C'est surtout cette question-là qui déchire les gens aujourd'hui, qui est un besoin peut-être de réviser ou de revoir certains articles de notre constitution, c'est une chose, mais qui est une volonté de changer complètement de constitution pour passer à autre chose, pour passer à quoi? Et surtout si on dit que c'est pour pouvoir demander ou solliciter un éventuel troisième mandat pour le chef de l'État actuel, là, les problèmes se posent, et face aux urgences auxquelles le pays fait face aujourd'hui, on peut effectivement se demander si on ne se trompe pas de débat en initiant non seulement cette proposition de loi sur les référendums, mais aussi en lançant ce débat sur une révision ou un changement de la constitution.
0: Mais récemment, le président Tshisekedi n'a pas exclu effectivement de briguer un troisième mandat si les populations le souhaitaient. Est-ce que Dieudonné Wamu Oyatamboué, si les compteurs étaient remis à zéro, est-ce qu'il n'a pas le droit de briguer un autre mandat?
2: Si les compteurs sont remis à zéro, oui, ça dépendra de ce que proposera ou ce qui sera prévu dans la nouvelle constitution qui viendra être adoptée. Mais moi, j'ai un vrai problème avec notre classe politique en général, c'est leur comportement vis-à-vis du respect des textes et du cadre légal qui est là. Aujourd'hui, c'est à peine qu'on respecte la constitution qui est en place. Qu'est-ce qui nous dit qu'en changeant de constitution, on respectera mieux celle qui viendra par la suite? Donc le problème est vraiment à ce niveau-là. Et en deuxième lieu, le plus important, est-ce le temps que l'on passe au pouvoir ou bien c'est ce que l'on fait pendant qu'on est au pouvoir? Est-ce que c'est le fait de rester 30 ans, 40 ans ou rester au pouvoir jusqu'à la mort qui compte, ou bien c'est surtout ce qu'on fait dans les temps que l'on passe quand on est au pouvoir? Et quelles sont les demandes de ce peuple auquel on s'adresse ou au nom duquel on parle? Le peuple aujourd'hui n'a pas d'autres besoins, d'autres demandes, d'autres urgences que celles de vouloir confier à quelqu'un ou de laisser à quelqu'un la possibilité de se représenter à la tête du pays à l'infini. Donc ça, ce sont des questions primordiales que l'on devrait se poser avant d'engager un débat de cette nature-là.
0: Léonie Kandolo, quel est votre point de vue? Est-ce que l'organisation d'un référendum constitutionnel est opportune à l'heure qu'il est?
1: Alors moi, je dirais d'abord qu'un référendum, c'est demander l'avis de la population par rapport à un sujet donné. Et comme disait Montesquieu, c'est la loi qui doit s'adapter au peuple. Alors, le référendum est quelque chose de totalement constitutionnel, parce que dans l'article 5 de la Constitution, on dit que la loi fixe les conditions d'organisation des élections et du référendum. Donc, jusqu'à présent, je ne vois pas où est le problème par rapport au référendum. Peut-être savoir qu'est-ce qui va être posé comme question dans le référendum. Mais on ne peut pas vouloir refuser de changer la Constitution tout en ne voulant pas appliquer la Constitution telle qu'elle est pour le moment. Donc, le référendum est constitutionnel. Donc, jusqu'à présent, je ne vois pas où est le problème. Moi, je pense que les gens doivent vraiment, tout le monde, moi comme tout le monde, dépassionner le débat. Posons des questions, vérifions dans la Constitution ce qu'elle est dit. Une Constitution, comme je disais Montesquieu, ce n'est pas quelque chose d'universel et de tout, et qui va durer tout le temps. Donc, quelque part, il faut s'adapter au fur et à mesure. Quand on propose un référendum, mais attendez de voir les questions qui vont être posées au référendum avant que tout le monde s'énerve et donne des fausses pensées ou crée lui-même des pensées que l'autre peut-être n'a pas. Donc je crois que pour moi, la loi sur le référendum et un référendum n'est pas un problème, parce qu'il est constitutionnel.
0: Prince Epengué, est-ce que Léonie Kandolo n'a pas raison? Une constitution n'est jamais figée, elle peut être modifiée, révisée.
3: Je commence par deux petites observations. La constitution actuelle est issue de la volonté du peuple, coulée dans ses limites et dans ces temps-là. La constitution actuelle répond à un certain nombre de questions et donne la réponse à certaines préoccupations de notre peuple. Avant 2006, il y avait un débat entre les unitaristes et les fédéralistes. Il y a des Congolais qui pensent que le Congo vit sa grandeur doit être un État fédéral. D'autres disaient non, pour préserver les frontières du Congo telles qu'héritées de Lumumba 60, le Congo doit être un État unitaire. En même temps, il y en avait qui pensaient que non, le Congo doit avoir un régime fédéraliste, plutôt un gouvernement, plutôt un régime présidentiel. D'autres disaient non, non, nous voulons avoir le régime parlementaire. Donc la Constitution avait en quelque sorte coupé la poire en deux entre les unitaristes et les fédéralistes, entre les partisans du régime présidentiel et les partisans du régime parlementaire. Je fais partie de ceux qui pensent que les juristes n'écrivent pas la Constitution. Les juristes ne font pas la Constitution. Les sociologues, les ethnologues, les politologues et autres scrutent la société, cherchent à savoir les besoins de la société, les débats, les tensions qu'il y a, et sortir les principes qui doivent être écoulés dans ce qu'on
0: appelle... Prince Epengué, je vais vous arrêter. Excusez-moi, les partisans de la révision ou de la modification de la constitution de la RDC estiment que la loi fondamentale a été promulguée en février 2006. À l'époque, c'était un contexte différent. Le pays sortait d'une guerre après donc les pourparlers de Sun City. Est-ce que ce texte n'est pas désuet?
3: Non, le texte ne s'est pas désuet. Au contraire, la constitution congolaise est opérationnelle, elle est fonctionnelle. Et elle remplit son rôle. Mais laissez-moi continuer pour vous dire que cette constitution répondait ou répond à ces exigences-là. Voilà, maintenant, on parle de référendum. Messieurs, vous pouvez lire la constitution congolaise qui contient 229 articles. Du premier jusqu'au 29e article, aucun article de la constitution ne parle de l'organisation des référendums en vue de changer la constitution. Les cas pour lesquels on peut recourir au référendum sont connus. Si vous voulez déplacer la capitale de Kinshasa pour ramener par exemple au Katanga, vous recourez à un référendum. Si vous voulez par exemple prendre une partie du pays pour la donner je ne sais à qui, vous allez faire le recours au référendum. Mais dans le cas de l'article 5 qui est évoqué abusivement, l'article 5 parle de la souveraineté du peuple. La souveraineté du peuple, c'est celle que ce peuple-là a exercée en 2006 pour couler via les pouvoirs constitutionnels originaires l'actuelle constitution.
0: Merci, donc, M. Epengué. Je vais faire réagir également les autres invités. Dieudonné Oumou Oyatamboué, est-ce que vous partagez les arguments de Prince Epengué?
2: Bon, pas seulement de Prince Epengué. Je pense que dans ces débats, faut pas chercher à savoir qui a raison, qui a tort. Le référendum, il est prévu dans la Constitution. C'est un exercice constitutionnel tout à fait normal. Mais la Constitution elle-même est aussi le fruit des compromis politiques. Hein, vous savez, on parle souvent des contextes de guerre qui a prévalu à la rédaction de cette constitution. Mais avant ça, il y avait aussi un autre compromis politique qui était issu de la conférence nationale souveraine qui avait ébauché aussi d'un projet de constitution. Aujourd'hui, si on veut passer à autre chose, quel est le compromis politique que l'on met en place qui va pouvoir permettre de passer à quelque chose qu'on va proposer à la population? Et en deuxième lieu, comme M. Epengué le disait, il y a des matières qui sont déjà précisées dans la constitution actuelle qui peuvent être soumises au référendum. Si on veut passer à d'autres matières que celles qui sont là, là se pose alors le problème de la légitimité et même de la pertinence de la démarche que l'on veut mettre en place. Donc d'une part, et comme je l'ai dit en introduction, si on ne peut pas garantir le respect de la constitution actuelle, comment pourra-t-on respecter un autre texte qui viendrait après? Ça, c'est un problème fondamental, un problème qui est devenu un problème quasi culturel ou dans le sens de la culture politique dans ce pays-là. Et aujourd'hui, ce qui fausse les débats sur la Constitution, de mon point de vue, c'est plusieurs choses. La première chose, c'est que l'objet du débat semble être focalisé sur la modification ou la suppression de l'article 220, qui limite ou entre qui verrouille une série de matières et notamment le nombre de mandats constitutionnels. Est-ce que c'est à cela que l'on veut toucher? Si ce n'est pas ça, quelles sont les autres dispositions qui ne peuvent pas être révisées dans le cadre de la Constitution actuelle sans que l'on passe forcément à une...
0: Donc fondamentalement, Dieu de Nouamou Tamboué, vous n'êtes pas contre une révision, une modification de la Constitution congolaise, hein, c'est ça?
2: Je pense qu'il y a beaucoup de matières dans la Constitution actuelle qui méritent d'être revues, qui méritent d'être adaptées, qui méritent d'être, ajustées à la réalité d'aujourd'hui. Mais il faut le faire dans l'ordre, il faut le faire dans l'intérêt de la population, et je pense que la Constitution...
0: Donc tout est modifiable, sauf l'article 220, hein, c'est ça?
2: Pour l'instant, il y a beaucoup de matières qui sont urgentes en RDC, qui peuvent être ajustées, qui peuvent être révisées dans le cadre de la Constitution actuelle.
0: Léonie Kandolo?
1: Je suis d'accord, mais on a dit tout à l'heure, je crois, Prince Epengue a dit que la Constitution est coulée dans les limites et dans le temps. Est-ce que vous ne pensez pas que quand une Constitution a fait 20 ans, nous ne sommes plus dans le même temps? Alors, on parle beaucoup de l'article 220. Parce que les gens se focalisent dessus par rapport au nombre de mandats. Mais cet article-là parle d'autres choses également. Il parle également du pouvoir judiciaire. On vient de faire les états des lieux de la justice. Et quand on a vu ce qui est ressorti de là, quelque part, on se pose des questions, comment on pourra modifier ou comment on pourra transformer cette justice si on ne touche pas à cet article. On dit également dans cet article 220 qu'on ne peut pas toucher aux prérogatives des provinces et des entités territoriales décentralisées. Vous savez, moi je suis une personne, j'ai circulé dans tout le pays par bateau, par train, parce que c'était mon travail de consultant, et je vais vous demander, je pose la question, est-ce que la décentralisation, est-ce que ces choses-là ont réussi? Est-ce que les assemblées provinciales, puisqu'on ne peut pas toucher aux prérogatives, tel qu'il est dit dans sa vie, sont des réussites? Est-ce que la gouvernance des provinces est une réussite? Alors, à partir du moment où ces choses ne sont pas des réussites, on ne peut pas les repenser, vous pensez? Parce que tout le monde se focalise sur les mandats présidentiels. Mais l'article 220 comporte beaucoup d'autres choses. Donc, il faut réfléchir à tout l'ensemble. Si on veut aller de l'avant, quelque chose n'a pas réussi, eh bien, il faut savoir comment on va le changer. Vous savez, moi, je crois qu'une constitution, hein, c'est comme quand on élève ses enfants. Moi, je suis une mère de famille. Ce que vous exigez des enfants quand ils sont petits est différent de ce que vous exigez d'eux à l'adolescence. C'est différent de ce que vous allez exiger d'eux quand ils seront à l'université. C'est pour ça que la constitution, c'est le socle de notre vie. C'est le socle de la vie des Congolais. Alors, avec le temps, est-ce que nous devons garder rigide des choses que nous voyons qui n'ont pas fonctionné et dire « Ah non, non, c'est bloqué ». Parce qu'il faut vous dire une chose, c'est que cette constitution, tous ces articles ont été adoptés par référendum. Il n'y a personne qui va me dire le contraire.
0: Oui, mais Léonie Kandolo, c'est que...
1: Un autre référendum ne peut pas le changer, certains articles.
0: Oui,
1: quel droit on a verrouillé les articles? De quel droit vous imposez aux citoyens congolais de verrouiller? Si quelqu'un a verrouillé, il peut déverrouiller aussi.
0: Oui, mais certains Congolais estiment justement que le président Tshisekedi l'organiserait un troisième mandat, d'où la modification, entre autres, de l'article 220 qui pose problème.
1: Non. Mettons-nous d'accord. Ils pensent ça du président Tshisekedi. Ils le pensent pourquoi? Parce qu'ils veulent prendre sa place. Ce n'est pas qu'ils viennent avec une proposition nouvelle, avec une vision nouvelle, pour faire des choses nouvelles et mieux. Vous savez, quand on veut quelque chose, il faut faire des propositions concrètes. Moi, je n'ai pas entendu des propositions concrètes jusqu'à présent pour améliorer. Moi, dans les autres pays, quand j'entends les oppositions parler, elles viennent avec des propositions. Moi, je n'entends pas les propositions de l'opposition congolaise pour améliorer les choses, pour améliorer la Constitution, pour améliorer la gestion des provinces, pour améliorer la justice. Je n'entends pas. Alors, il faut se mettre d'accord. On ne peut pas déverrouiller. Mais celui qui a verrouillé, c'était le peuple congolais. Donc le peuple congolais peut déverrouiller. Il faut se mettre d'accord sur les choses. Ou le peuple n'a pas le pouvoir, ou c'est l'opposition qui a le pouvoir. Qui a le pouvoir?
0: Merci.
1: La Constitution dit que c'est le peuple.
0: Oui.
1: Alors tant que toute chose qui a été votée par référendum peut être revotée différemment.
0: Prince Epengue, parmi les arguments avancés en faveur de la réforme constitutionnelle figure la nécessité de renforcer l'autorité de l'État dans un contexte, on le sait, marqué par le conflit avec les rebelles de l'FC M23 dans l'est du pays. Est-ce que ce ne sont pas des arguments défendables?
3: Non, la Constitution ne pose aucun problème. La Constitution actuelle, comme je vous ai dit, la Constitution actuelle remplit son rôle. Mais c'est quand même étonnant de la part de Mme Naomi Kandolo. Je suis très heureux d'être en face d'elle parce qu'on a été avec elle et ramasser les morts à l'hôpital de Saint-Joseph à la 15e rue en 2016. Et Mme Naomi m'attend. On a été avec elle et ramasser les morts à l'hôpital des catholiques 13e rue Limité sous Kabila. Parce que nous marchons évidemment avec Mme Naomi où Kabila ne change pas la Constitution. Et à cette époque-là, les réalités dont elle fait allusion qui justifierait les changements de la Constitution, elles sont nées juste après 7 ans, c'est après le départ de Kabila. Non, madame. Et la Constitution, on peut l'adapter. Et le peuple le savait. Voilà pourquoi le peuple avait dit, comme Dieu dans la Bible, Dieu avait dit au jardin d'Éden, ces fruits, vous ne mangez pas. Mais ça, vous pouvez tout faire. Le peuple également a dit que si les 229 articles, vous pouvez changer presque tout, sauf l'article 220. Parlons de l'indépendance du pouvoir judiciaire. Parlons de la limitation des nombres de durée de mandat. Parlons de le fait que les provinces, les prérogatives des provinces ne peuvent pas être réduites. Mais c'est ce que je vous disais tout à l'heure, qu'il y a eu tellement de crises dans ce pays. L'exposé même des motifs de notre Constitution dit quoi? Depuis 1960, le Congo a connu des crises graves. L'origine de ces crises, c'est la contestation de la légitimité des dirigeants et des animateurs. Donc aujourd'hui, si Tshisekedi dit, revient encore, si les textes bafouent la Constitution pour se maintenir au pouvoir, il nous ramène dans cette différentes crises que la Constitution a dénoncées. Et pour sortir de ces crises, on a pris la précaution de ne pas réduire les libertés des provinces, de ne pas aller au-delà de ce qui est prévu par la Constitution en termes de mandat. Et je suis à rappeler à Mme Naomi qu'elle aille lire la déclaration des 13 parlementaires de l'île de paix des années 80, dont le père de Félix Tshisekedi était un Tshisekedi de la Mounouba. Qu'est-ce qu'ils avaient reproché à Mobutu? Ils avaient dit que Mobutu a abusé du pouvoir. Plus jamais dans ce pays, un seul homme puisse détenir trop de pouvoir pendant trop de temps parce qu'il risque d'en abuser.
0: Et pensez-vous que les impératifs sécuritaires justifient entre autres un référendum constitutionnel, Dieudonné Ouamou et Atamboué?
2: Bon, justement, là est le problème. Je ne suis pas convaincu par les arguments qui sont mis sur la table jusqu'aujourd'hui pour vouloir une nouvelle constitution. Les arguments en faveur d'une révision de plusieurs articles de la constitution, ça j'en connais beaucoup et je suis tout à fait favorable à ça. Si on veut passer à une nouvelle constitution, je pense qu'il faut un nouveau compromis politique, une sorte de nouveau contrat social sur lequel on va s'appuyer pour pouvoir proposer un autre texte. Ça ne peut pas devenir un effet d'un seul camp par rapport à d'autres et surtout dans un contexte comme celui-ci où le pays est fort fragmenté. Quand j'entends les arguments qui portent sur, par exemple, l'article 220, ça me fait rire parfois. On parle de l'indépendance du pouvoir judiciaire. Est-ce qu'aujourd'hui, c'est la Constitution qui fait que la justice congolaise soit aussi corrompue qu'elle l'est? Quand on parle des prérogatives des provinces, même si on peut critiquer la décentralisation telle qu'elle a été conçue sur plusieurs aspects, est-ce qu'aujourd'hui, c'est vraiment la Constitution qui fait que les provinces fonctionnent si mal quand les gouverneurs ne peuvent jouir d'aucune stabilité parce que les députés provinciaux en ont fait un objet de marchandage politique permanent où il faut déstabiliser les gouverneurs, ainsi de suite, tout ça. Est-ce que vraiment la loi telle qu'elle est aujourd'hui, est-ce que la Constitution telle qu'elle est aujourd'hui, elle est bien appliquée, ne peut pas permettre de résoudre ce problème-là? Donc je pense qu'on fond un peu les débats. D'une part, il y a le débat sur une Constitution qui est née dans un contexte que l'on connaît, qui mérite d'être améliorée. Toutes les constitutions du monde sont susceptibles d'être améliorées, et celle du Congo aussi. Et il y a un autre débat qui fait que on n'est pas capable de respecter un cadre institutionnel donné. On veut en inventer un autre. Et en plus, en avançant des arguments qui jettent le soupçon plutôt que de rassurer la population sur ce qu'on veut lui proposer. Si c'était que pour le bien du peuple, je pense qu'on procéderait autrement.
0: Johnny Kandolo, est-ce qu'il n'est pas justement nécessaire qu'un consensus se dégage avant l'organisation de ce référendum qui divise les acteurs politiques?
1: Oui, d'abord, moi, je vais vous dire tout de suite, je réponds à M. Épinglet. D'abord, je ne m'appelle pas Léonie, je m'appelle Léonie Candolo. En 2016, je n'étais pas avec eux. Moi, j'étais en 2018 avec le CNC. Alors, il y a une chose qui est certaine, c'est que la vision de l'époque, la situation politique du pays, la situation économique n'était pas la même. M. Kabila avait fait 18 ans au pouvoir. Avec cette constitution qu'il a signée, bien qu'il soit devenu rebelle jusqu'aujourd'hui, nous travaillons avec une constitution signée par un président devenu rebelle. À cette époque-là, je ne voulais pas qu'il change la constitution. Parce qu'après 18 ans de pouvoir, on en avait assez. Vous connaissez tous la situation qu'il y avait en 2018. Alors, ne comparez les choses comparables. Moi, je vous ai dit au départ que la loi doit s'adapter au peuple. C'est ce que j'ai dit. Alors, quand vous dites qu'on ne peut pas faire de révision, donc vous trouvez que les institutions d'appui à la démocratie, comme le CNSA, ont toujours des raisons d'être? Le CNSA fait le suivi des accords de la CENCO. Est-ce qu'il a une raison d'être aujourd'hui? Est-ce que, avec plus entre 2 et 4 millions de citoyens congolais, d'origine congolaise qui sont à l'étranger, est-ce que vous ne pensez pas qu'il faut revoir le problème de la double nationalité? Vous ne le pensez toujours pas? Parce que tous ces gens-là apportent de l'argent dans le pays. Ce sont des supports économiques des familles. Bien sûr, on devra donner des limitations par rapport peut-être à la double nationalité, certainement d'ailleurs. Mais est-ce que vous ne pensez pas que ça doit être revu? Moi, je pense que quand vous parlez des prérogatives de l'État, mais la façon dont on élit les députés provinciaux et les gouverneurs, vous ne pensez pas qu'il faut réfléchir? Aucune province, à part... Sur les 26 provinces, il y a peut-être 5 provinces ou 6 qui sont stables et qui sont capables de s'autosuffire. Toutes les autres vont vivre de quoi? On signe des accords avec les États-Unis aujourd'hui. Est-ce que la fiscalité que nous avons au niveau des provinces, des territoires, d'un nanana national, est-ce que ça peut marcher avec les accords que nous signons? Moi, je crois qu'il faut réfléchir au-delà de la personne. La plupart des gens, surtout l'opposition, réfléchit autour de la personne du président Félix Tshisekedi. Le président Félix Tshisekedi n'a rien demandé. Aujourd'hui, nous devons réfléchir comment mieux faire fonctionner le pays, comment mieux faire fonctionner les provinces, comment mieux supprimer toutes les choses qui n'ont plus de raison d'être. Si vous me dites à quoi sert le CNSA, moi je vais vous dire d'accord, on ne doit pas modifier. Mais à partir du moment où le CNSA là, ne fonctionne pas, pourquoi ces gens émargent au budget de l'État? Ils font quoi?
0: Mais
1: double nationalité, je crois que tous les deux, entre 2 et 4 millions de Congolais qui sont à l'étranger, est-ce qu'ils ne pleurent pas pour pouvoir avoir la double nationalité? Est-ce que vous pensez qu'ils n'ont pas envie de revenir dans leur pays? Bien sûr, on leur a fait des facilités. Quand ils viennent, ils n'ont plus besoin de visa, ils reçoivent le cachet à l'entrée à l'immigration. Mais ce sont des gens, ce sont des Congolais comme vous et moi. Quand on dit qu'un chef de l'État peut être président à 30 ans, nous avons tous eu 30 ans. Est-ce qu'à 30 ans, on a la maturité pour être chef de l'État? Dites-le-moi. Moi, ce sont des choses comme ça. Donc, il y a plein de choses qu'il faut changer.
0: Merci, Madame Candolo. Merci, Madame Candolo. Le débat arbre à palabre tire bientôt à sa fin. Un mot, Prince Épinglet?
3: Non, Madame Naomi Candolo, c'est que...
0: Madame Léonie Candolo.
3: Léonie, bien sûr, excusez-moi, j'ai dit Naomi, mais c'est Léonie. Et Candolo, que je connais bien, et j'ai perdu le signe. Et on a été avec elle, et on a quitté Faden House et le bureau de travail du président Fayulu, et on est allé compter les morts à l'hôpital Saint-Denis. Nous opposions au troisième mandat de Joseph Kabila.
0: Nous n'avons plus beaucoup de temps, Prince Épinglet. Je vous prie de réagir aux arguments développés par Mme Léonie Candolo.
3: J'ai fini. Donc, elle s'est battue contre le troisième mandat de Kabila, qu'elle n'échange pas. Elle doit se battre contre le troisième mandat de Tshisekedi parce que ça n'amènera rien. Elle parle de propositions de l'opposition. Non, l'opposition propose. Par exemple, dans ce pays, un ministre, Kazadi, ministre des Finances, nous avait dit que quand l'argent entre dans les caisses de l'État, la première chose que les Tshisekedistes font, c'est de se le partager. Et ensuite, ils vont voir le peuple. Ce n'est pas la Constitution qui leur donne ces droits-là. Et il n'y a pas d'eau, il n'y a pas d'électricité. Il y a des braquages à Kinshasa. Il y a la guerre. C'est la priorité. C'est cela la priorité. Ce n'est pas la Constitution. Tshisekedi contrôle tout, messieurs. Il a l'Assemblée nationale, il a le Sénat, il a l'armée, il a la police. Il contrôle les 26 provinces, 26 assemblées provinciales. Il contrôle les frontières. Malgré cela, le pays s'enfonce dans un chaos sécuritaire, dans un chaos social. Les priorités sont connues. Mais elle parle de ce qu'il veut changer. Qu'on nous dise exactement, parce qu'elles disent qu'elles ont réfléchi, que Mme Naomi nous dise exactement parce qu'elle a réfléchi pendant 6 mois pour cette question-là, combien d'articles veulent-ils changer? Et quels sont ces articles-là? Parce qu'elle dit qu'on fait un conseil d'intention. Non, mais c'est ce qu'elle dit de rester aussi longtemps que ça souffre. Mais si c'est ce qui l'intéresse, qu'il traverse le fleuve pour aller postuler là-bas. Mais au Congo, en tout cas, les pouvoirs constitutionnels originaires avaient dit des mandats. Ça suffit. Donc, ce n'est pas une question de un envers Tshisekedi, c'est une question de respect des textes. Nous n'avons rien contre Tshisekedi. Regardez, par exemple, pour finir, la proposition de loi référendaire présentée à l'Assemblée nationale par le professeur Ngonankoy. Depuis ma bord, une proposition de loi, ça entre dans l'exercice normal d'un député. Ils peuvent la faire. Mais quel est le lien entre la proposition de loi référendaire et l'article qui donne le pouvoir, mais c'est ce qu'elle dit, en cas de crise grave, de toucher à l'article 220. Si vous lisez cette proposition-là, de la 89e article jusqu'au 90e, vous allez voir qu'on a inventé un mécanisme où ils disent qu'en cas de force majeure, mais c'est ce qu'elle dit, peut toucher à l'article 220. Quel vient faire l'article 220 dans une proposition de loi référendaire?
0: Merci.
3: Tout est fait pour tromper l'opinion. Vous faites donner un troisième mandat, c'est ce que dit, et ça n'arrivera pas parce que le peuple est déjà debout. Vous avez vu la vie monte de l'opposition, et d'ici les 12, nous allons envahir le Parlement pour dire aux députés, vous ne pouvez pas trahir la volonté du peuple. Le peuple ne veut pas du changement. Occupez-vous de la guerre, occupez-vous de l'insécurité dans toutes les provinces, occupez-vous du social. C'est cela les priorités.
0: Okay.
3: La construction a des problèmes, mais le temps viendra où on verra ces problèmes-là.
0: Ok, merci. Le débat Arbrapalap, c'est bientôt terminé. Je vais vous donner quelques secondes pour conclure. Je commence par vous, Dieudonné Ouamou et Ouya Tamboué.
2: Oui, c'est très compliqué de prendre position dans ces débats quand on est ni opposant, ni membre de la majorité, quand on n'est pas un acteur politique, parce qu'on a toujours lu et écouter sous le prisme des partisans, alors que dans ma position, en tout cas dans ma posture à moi, j'essaie de voir d'une part quelles sont les matières qui, de mon point de vue, peuvent être révisées à juste titre dans les cas de la Constitution actuelle. Et je pense que, par exemple, tous les exemples que Mme Kandolo a cités, c'est des questions qui peuvent être résolues dans le cas de la Constitution actuelle. Et je ne suis pas non plus d'accord avec tous ceux qui pensent qu'on ne peut rien faire, qu'on ne peut pas toucher, parce que autrement, on va toucher à l'article 220 comme c'était le seul article de la Constitution. Et là, il y a aussi, dans la posture de l'opposition, de mon point de vue, une attitude qui me semble un peu
0: rigide.
2: Trop rigide, parce que c'est clair qu'il y a des questions sur lesquelles on ne peut pas faire l'impasse sur d'une réflexion, d'un débat sur la Constitution actuelle. Donc, pour l'instant, de mon point de vue, je ne suis encore convaincu ni par les arguments des uns, ni par les arguments des autres, dans la mesure où la posture politique ou politicienne prend les dessus sur la réflexion.
0: Mais vous êtes d'accord sur une chose au moins, la Constitution actuelle peut être révisée.
2: Être révisée, elle prévoit même des mécanismes de révision et il y a beaucoup de matières qui posent problème. Madame Kandolo a cité la double nationalité, des structures inutiles, comme elle en a cité une, je crois qu'elle n'est pas forcément constitutionnelle, mais il y en a d'autres. Il y a beaucoup d'autres questions qui peuvent être résolues dans le cadre de la Constitution actuelle. Et si on veut passer à une autre Constitution que celle-ci, je reviens à ce que j'ai dit et redit, et il faudrait une autre démarche qu'un simple débat parlementaire, il faudrait vraiment qu'on passe à un nouveau compromis politique, à un nouveau contrat social et qu'on puisse alors vraiment poser l'ensemble des problèmes que l'on suppose ou que l'on considère comme n'étant pas solubles ou améliorables dans le cadre du texte qui est en vigueur pour l'instant et qu'on ne respecte pas vraiment.
0: Merci Dieudonné Ouamou, Ouya Tamboué, Léonie Kandolo, un mot de conclusion à notre discussion.
1: Moi, je pense que si on a écouté le point de presse du président Tshisekedi, son dernier point de presse, il a dit que ça doit être autour d'une réflexion. Ça doit être autour d'une réflexion de gens venant de différents milieux, etc., les experts, et des gens venant des communautés également. Je crois qu'il l'a dit. Il n'y a personne qui a dit qu'on allait changer, on allait se lever le matin et puis changer la Constitution. Il n'y a personne qui a dit ça. Mais c'est maintenant l'aspiration du peuple. Est-ce que le peuple se trouve à l'aise dans cette constitution? Moi, personnellement, je ne suis pas à l'aise. Quand je vois le fonctionnement des entités territoriales, des provinces, je ne suis pas à l'aise dans cette constitution. Quand je vois le problème de la double nationalité, je ne suis pas à l'aise. Quand je vois le problème des institutions d'appui à la démocratie, je ne suis pas à l'aise. Donc, je suis même pour un changement de constitution. Moi, je vais carrément vers le changement. Comme ça, on ne parlera pas de troisième mandat. On parlera d'un nouveau mandat. Et je crois que nous ne sommes pas le seul pays à avoir changé de constitution. La France, ils sont allés dans la 5e République. De Gaulle a fait changer la constitution. Ils étaient dans la 4e, ils sont allés dans la 5e, parce qu'ils ont vu que ça ne fonctionnait pas. Donc, pourquoi nous devons rester figés, bloqués, sur des choses qui, quelque part, nous empêchent d'évoluer et d'aider notre population? Alors, quand Prince Epengue dit que le président Félix Tshisekedi ne fait rien, je ne suis pas son porte-parole, bien sûr, mais il a construit plusieurs universités, Kabila en a construit combien en 18 ans? Il a construit des hôpitaux, Kabila en a construit combien? Et on a fait le PDL 145 territoires, où on a construit des bâtiments partout dans le pays, et je les ai vus. Kabila en a fait combien en 18 ans? Le port de Banana est en train d'être mis en place. Kabila a construit quoi? Donc, moi, je crois qu'il faut toujours avoir une honnêteté intellectuelle par rapport aux choses. Il faut être honnête. Quand quelqu'un fait quelque chose, reconnaissez. Dites que vous n'êtes pas d'accord avec la façon qu'il le fait. Ça, c'est différent. Mais ne dites pas que quelqu'un n'a rien fait, que quelqu'un détruit. C'est faux.
0: Merci.
1: Les salaires des militaires ont été plus que triplés. Les salaires des fonctionnaires ont été augmentés. Et tout ça, ce n'est rien.
0: Merci.
1: Bien sûr, nous n'avons pas atteint le degré de l'Europe, nous n'avons pas atteint le degré de certains pays, mais nous avons évolué et nous allons continuer à évoluer.
0: Merci Madame Kandolo, on arrive à la fin de ce débat. Je vais laisser rapidement conclure Prince Epengue.
3: J'ai dit à Madame Léonie que toute évolution n'est pas un progrès. Et ce que nous ne voulons pas, c'est le fait de faire croire aux Congolais que si ce pays-là est devenu comme l'Afghanistan, et c'est pas à cause de la Constitution. Je rappelle à Madame Naomi que l'année passée, les prévisions budgétaires octroyées à M. Tshisekedi près de 460 millions en termes de budget annuel. Il en a dépensé le double, près d'un milliard de dollars, dans un pays qui a un budget de moins de 22 milliards, voyez-vous. Donc ce n'est pas la constitution le problème, c'est les individus. Mosengo ne disait-il pas, c'est à son âme, que les médiocres dégagent. Il n'a jamais dit que la constitution dégage. Et vous parlez de la France, mais la France a changé la constitution en 58, à cause de quoi? Là, il y avait, c'était dans un contexte de la décolonisation, mais aussi un contexte de querelle des partis. Mais ici, le problème, c'est que vous ne nous dites pas exactement les articles que vous voulez changer. Et je vous apprends, madame, vous le savez, que Tshisekedi a déjà sa constitution dans sa poche, voyez-vous. Donc, il pensait qu'il pouvait la faire passer comme une lettre à la poste. Malheureusement, le peuple s'est mobilisé. Vous avez vu qu'il s'est paralysé et nous allons continuer. Donc, pour nous ici, le débat n'est pas autour de l'individu. Tshisekedi, c'est notre frère, nous le respectons. Et ce que nous voulons, c'est qu'il respecte les textes. Kabila est parti, lui-même a salué, il a dit que c'était une alternance pacifique, démocratique et civilisée. Dans 2 ans, il passe la main à quelqu'un d'autre. Oui, la Constitution, c'est une œuvre humaine. Donc, par définition, elle est perfectible. Nous allons l'améliorer, mais dans quel contexte?
0: Pour
3: parler de la révision. Même la révision est assortie des conditions.
0: Merci,
3: la révision,
0: M. Epengue.
3: Oui, mais pas pendant la guerre, pas pendant l'état des sièges.
0: Merci.
3: Mais si la révision est associée des conditions, qu'est-ce qu'il dit maintenant du changement?
0: C'est donc la fin de ce débat sous l'arbre à palabre consacré à l'opportunité ou non d'organiser un référendum constitutionnel en République démocratique du Congo. Merci à mes 3 invités, Léonie Kandolo, ancienne ministre congolaise du genre, de la famille et des enfants et experte en genre, gouvernance et ressources naturelles. Merci aussi à Dieudonné Wamou Oyatamboué, politologue. Et enfin, merci à Prince Epengue, opposant, porte-parole de la coalition Lamuka, dirigée par Martin Fayulu. Éric Topona à la modération. À la semaine prochaine pour une nouvelle thématique sous l'arbre à Palabre.

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2: Une nouvelle aventure entrepreneuriale dans Afrique à venir, le magazine des entrepreneurs sur BBC Afrique. Détection des maladies et des virus, surveillance et chasse aux nuisibles, suivi de l'utilisation des pesticides, Afrique à venir reçoit aujourd'hui Diplif. Diplif est une start-up marocaine spécialisée dans la surveillance de la santé des cultures grâce à des technologies avancées. Et nous avons le plaisir de recevoir El Mardi Abou Manadel, fondateur de Diplif. Bonjour Abou Manadel.
3: Bonjour, ça va.
2: Et nous avons également le plaisir d'être avec Merdi Cherkaoui, directeur de projet à Diplif. Bonjour Merdi.
3: Bonjour à tous, bonjour Aïcha.
2: Merci d'avoir accepté notre invitation, soyez les bienvenus.
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2: Rebonjour Abou Manadel et Merdi, je vais vous laisser vous présenter aux auditeurs.
3: Bonjour, je suis le Mehdi Abou Manadel, le fondateur de la start-up Diplif. J'ai un background en IT, je suis ingénieur en Deep Learning et IA. Et je me suis intéressé par l'agriculture depuis mon projet de fin d'études, ce qui m'a poussé à créer la start-up Diplif pour pouvoir sauver les plantes des pesticides chimiques et essayer de les réduire grâce à l'utilisation des modèles d'intelligence artificielle.
2: Merci, allez-y, merci.
5: Et pour ma part, du coup, j'ai un parcours totalement différent et forcément complémentaire. Donc, j'ai rejoint Diplif il y a quelques mois maintenant en tant que late fondateur parce que moi, je suis à la base un banquier d'affaires et un consultant en stratégie. Donc, j'ai travaillé notamment chez Rothschild ou chez Deloitte ou chez Vivendi. Et je suis rentré au Maroc il y a un petit moment maintenant et je cherchais un projet entrepreneurial avec un fort impact socio-économique et environnemental. Donc, je suis tombé sur Diplif, je suis tombé amoureux du projet et j'ai rejoint depuis le début d'année Diplif afin d'aider le projet à exploser et à se faire connaître dans toute l'Afrique et dans tout le monde.
2: Alors Abou Manadel, pouvez-vous partager avec nous l'histoire de la création de Diplif?
3: Pour la création de Diplif, c'était... Ça fait un an qu'on a créé la société sur les papiers, mais c'est une recherche de 3 ans. C'était initialisé par mon oncle qui est chercheur en phytopathologie, docteur Brahim Zahiri, qui m'a guidé pour lier entre la science des maladies de plantes et entre la technologie de l'IA. Et tant que j'étais enthousiaste de l'IA, je voulais utiliser mon expertise pour pouvoir développer des modèles qui vont aider les agriculteurs à détecter les maladies, premièrement, d'une manière précoce, et aussi, deuxièmement, recommander des traitements qui sont ciblés afin de les réduire, de réduire la consommation des pesticides chimiques. Après l'initialisation de ce projet avec mon oncle, j'ai participé à plusieurs compétitions telles que AgriYoung Innovate qui était la première était organisée par l'ADA, l'Agence de Développement Agricole Gouvernementale au Maroc et l'UM6P, l'Université Mohamed VI Polytechnique. Et grâce à ces compétitions, l'accès au mentorship, au Fab Lab, etc., j'ai pu développer l'IA qui s'appelle aujourd'hui Moshida, qui est disponible chez 704 agriculteurs. Et on a pu développer la solution pour 30 et plus cultures pour détecter 60-80 maladies de plantes.
2: Pouvez-vous nous parler, entre autres, des activités de votre jeune start-up? Vous avez commencé un peu avec l'application Moshida. Pouvez-vous nous en dire un peu plus comment ça marche? Est-ce que c'est une application payante, etc.?
3: L'application Moshida a commencé par un WhatsApp chatbot. L'agriculteur, pour lui donner plus d'accessibilité et une simple expérience, on lui donne le numéro de téléphone de Moshida pour qu'il l'ajoute. Une fois qu'il l'ajoute, il commence à échanger en texte, en vocal, et aussi avec des images des maladies ou bien des carences en nutrition. Il reçoit les détections chaque jour, aussi la météo pour savoir quel est le meilleur temps à utiliser le traitement afin de le réduire et de l'utiliser d'une manière ciblée. Après, on a commencé le développement de l'application mobile qui est aujourd'hui utilisée par 700 agriculteurs au Maroc et aussi au Ghana. La version disponible aujourd'hui est disponible pour la tomate, tomate cerise, et aussi pour le cocoa à Ghana. Cette application nous a donné plus de insights sur les prochaines étapes, ce qui est le développement d'une add-on caméra qui va s'implémenter avec l'application pour pouvoir donner la possibilité de détecter en infrarouge des maladies qui sont invisibles à l'œil nu. Et je laisse Mehdi pour compléter.
5: Oui, alors en fait, pour Morsida, pour les gens qui nous écoutent, Morsida, c'est l'équivalent d'un ingénieur agronome, qui peut pas se démultiplier sur les grandes fermes ou les grandes exploitations. Et en fait, lorsque via soit l'application, soit via le chatbot WhatsApp, les personnes, du coup, les agriculteurs qui photographient les plantes peuvent détecter les maladies simplement en prenant des photos. Et donc, du coup, Morsida leur permet, un, de détecter la maladie et deux, leur suggérer des traitements potentiels. Donc, ça permet, du coup, un, d'éviter que ce soit trop tard, qu'on utilise trop de fertilisants pour pouvoir sauver la plante. Donc, c'est vraiment les deux principaux objectifs. Derrière, il y a aussi l'avantage de crop scan, qui est vraiment la vraie valeur ajoutée de DeepLeaf, c'est en fait via de l'infrarouge de détecter dans les 15 premiers jours, donc du coup du 1er au 15e jour, là où en fait c'est invisible à l'œil nu, les maladies, et donc du coup pouvoir intervenir vraiment le plus précocement possible et donc du coup sauver le maximum de plantes et limiter au maximum l'usage des fertilisants.
2: Et crop scan fonctionne toujours à travers Morsida, l'application?
5: Oui, tout à fait. C'est une option supplémentaire qui vient s'ajouter sur un Morsida. Donc à la fois, donc du coup via l'achat de l'appareil photo infrarouge qui vient se plugger au smartphone, et également via l'ajout d'une option supplémentaire dans un système qui est un système d'abonnement actuellement.
2: Abou Manadel parlait de l'utilisation de l'application au Maroc et au Ghana. Est-ce qu'il est pour autant disponible dans tous les pays? Et lorsque vous proposez un traitement, est-ce que vous le spécifiez à un pays ou bien il s'agit de traitement standard?
3: Aujourd'hui, on supporte les deux index phytosanitaires de deux pays, Maroc et Ghana, car c'est ici où on a eu beaucoup d'intérêt des utilisateurs. Mais pour les autres pays qui viennent de nous rejoindre, tels que la Tanzanie, etc., on a déjà commencé à implémenter leur index. Donc, ce qu'on fait sur l'application, c'est à chaque fois qu'un agriculteur demande la détection, on demande aussi la localisation pour savoir l'origine. Depuis son origine, on va directement vers le site d'index phytosanitaire de son pays pour demander les traitements qui sont éligibles chez lui. Comme ça, on peut les fournir les traitements qui sont disponibles sur le marché autour de lui pour qu'il les trouve, et en même temps pour que ça soit légal et autorisé à utiliser sur son pays.
2: Mardi, vous parliez de caméras infrarouges pour permettre de détecter les maladies, etc. C'est des caméras que vous fabriquez ou bien que vous customisez, que vous adaptez?
5: C'est un mix des deux. Effectivement, on récupère tout ce qui est matière première de la part de fournisseurs à l'international, notamment en Chine, mais que nous, on vient du coup dans nos locaux venir assembler, venir aussi modifier et adapter aux cultures.
2: D'accord.
3: Pour la caméra. On ajoute le filtre de NDVI qui nous donne la possibilité de voir le contenu du chlorophylle de la plante. Ce filtre-là, c'est notre personnalisation qu'on ajoute, puis notre logiciel qui donne l'accès à Morsida.
2: Vous avez également une autre solution hardware qui permet de savoir la quantité de pesticides utilisés. Quelle est la plus-value en fait de cette solution innovante?
3: Il y a deux autres solutions. La première, c'est CropScan elle-même. Elle peut détecter les résidus des pesticides, c'est-à-dire le reste des pesticides sur la plante pour pouvoir exporter. Et la deuxième, c'est un piège à ravageur qui utilise les phéromones pour attirer. Et notre innovation ici, c'est le fait d'ajouter un rouleau qui prend 9 mois, qui augmente la durabilité des phéromones depuis 4 semaines jusqu'à 9 mois.
2: Et vos solutions sont efficaces sur combien de cultures? Concrètement, comment vous effectuez ces tests?
3: Donc en premier lieu, on a commencé avec la collecte des données chez des projets pilotes et des partenaires. On a trouvé qu'il y a un problème de collecte de données en suivant cette approche, car il y a la distance, ce qui donne le problème de financement des déplacements.

0: cultures et 680 maladies.
1: Et quelles sont les cultures que vous avez expérimentées dans votre serre? Vous avez parlé de 14 cultures, on peut avoir une idée?
0: Pour les cultures sur la serre, on a commencé par la tomate ronde pour la cerise et on a fait quelques essais sur le cocoa pour développer 4 maladies de cocoa qui sont très répandues. Et puis, on a commencé à lancer notre projet pilote pour acquérir plus de données complémentaires sur d'autres cultures. On a fait sur le raisin de table, sur la clémentine, citrus, l'olivier, les fruits rouges, les 3, myrtille, strawberry, blueberry, aussi gooseberries. Et puis sur le maïs, corn, j'espère que je n'ai pas raté une, mais la liste elle est très longue car c'est 30.
1: Oui, je vois. Merci beaucoup. Alors, j'ai un peu de mal à avoir une image exacte, précise de comment ça marche. Vous avez une serre expérimentale, vous faites pousser des cultures, des plantes, et vous cherchez des maladies. Comment est-ce qu'il y a une anticipation ou bien il y aura forcément une maladie sur la plante?
0: Il y a deux cas. Le premier cas, c'est qu'il y a forcément une maladie à cause du changement climatique. Et le deuxième, c'est qu'on fait la simulation des conditions de l'apparition de la maladie.
1: On les provoque.
0: Oui, on les provoque sur les cas où on doit les provoquer en contrôlant l'environnement. Car la serre, c'est un environnement qui est contrôlé. On peut augmenter la température, augmenter l'humidité et avoir par exemple des maladies fongiques. Mais pour les virus, etc., on emmène des plantes qui sont affectées et on le met dedans pour avoir une contamination et puis commencer la collecte. Et tout ce process, il est fait selon des protocoles de sécurité, de désinfection, l'utilisation des blouses qui sont jetables, etc.
1: Je rappelle que vous suivez Afrique à venir et que nous recevons aujourd'hui Deep Leaf qui est une start-up marocaine spécialisée dans la surveillance de la santé des cultures grâce à des technologies avancées. Et nous sommes avec El Mardi Aboumanadel, fondateur de Deep Leaf, et Merdi Cherkaoui, directeur de projet à Deep Leaf.
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1: Qu'en est-il de l'adhésion des agriculteurs à ces technologies innovantes? Y adhèrent-ils facilement?
4: Bon, je vais peut-être démarrer. Après. Du coup, oui, tout à fait. C'est-à-dire, c'est très rapidement. D'ailleurs, les grandes exploitations sont très preneuses de ce type d'innovation. Aujourd'hui, l'agriculture, on va dire, malgré le fait qu'elle représente énormément dans les PIB des pays africains, et notamment le Maroc, juste sur la tomate, c'est 1 milliard d'euros qui est exporté chaque année. Et on estime entre 200 à 300 millions d'euros de pertes chaque année pour le Maroc. Donc malgré la taille, on va dire l'importance à la fois du marché mais aussi des pertes, il y a encore eu très peu d'avancées, on va dire technologiques, sur ce type de sujet. Donc on remarque la naissance de pas mal de startups aujourd'hui qui vont permettre de sauver un petit peu la situation. Et Deep Leaf en fait partie, donc du coup les gens et du secteur sont très preneurs de ce type d'innovation. D'ailleurs, pour la plupart, dès qu'on leur a parlé de la solution, ils ont tous accepté de financer nos projets pilotes, la technologie, pour pouvoir, le jour où on soit prêt, pouvoir acheter directement notre technologie. Là, on parle, par exemple, avec les domaines agricoles, qui est aujourd'hui le premier exportateur marocain de tomates. On parle également avec les domaines Niger, qui est aussi l'un des premiers producteurs de vin au Maroc. On parle avec le deuxième producteur exportateur de cacao au Ghana. Donc, en fait, c'est des gens qui représentent beaucoup et qui sont, du coup, prêts à financer l'innovation dans ce type de secteur. Après, on va dire sur ça c'est sur les grosses exploitations, sur les petites exploitations, il y a évidemment un immense besoin. C'est tout, on va dire sur les grosses exploitations, ils ont au moins les moyens de pouvoir recruter des ingénieurs agronomes qui ont beaucoup d'expérience, qui peuvent pouvoir capter à l'œil nu et le début des maladies. Mais on va dire les petits exploitants, eux, ils ont plus de difficultés, donc ils sont encore plus preneurs de ce type de solution. Voilà, je vais laisser elle m'a dit compléter ma réponse.
1: D'accord, mais j'ai juste une question. Est-ce que les petits exploitants sont aussi ouvert à la

0: la technologie que
1: oui,
0: c'est
1: oui. Tout à fait. Alors en fait, c'est un préjugé. Aujourd'hui, les petits exploitants sont très digitalisés. Ils utilisent beaucoup. Déjà, pour beaucoup, ils ont accès à des subventions qui permettent d'acheter des smartphones, justement pour avoir accès. Et là, pour le coup, il y a pas mal d'innovations sur les sujets d'irrigation. En fait, pour savoir où dans leur parcelle il y a des problèmes d'irrigation, où est-ce qu'il faut irriguer, où est-ce qu'il faut mettre un petit peu plus d'eau, un petit peu moins d'eau. Ça, pour le coup, ça a permis, en particulier au Maroc, hein, plan vert, Maroc vert, il y a eu quelques années maintenant, donc il y a eu une vraie digitalisation sur ces sujets-là. Et en fait, nous, on arrive derrière, en deuxième lame, où on vient apporter, du coup, des solutions technologiques à des agriculteurs qui ont déjà accès à un minimum de techno, notamment en termes de smartphones. Voilà.
0: D'accord.
2: Oui, et si je peux ajouter, le défi qu'on a avec les petits agriculteurs comme Mediana Cité, c'est juste le côté de financement de la solution pour eux. Mais on a commencé à lever ce défi grâce à des agrégateurs, par exemple l'OCP, par exemple. Ces grandes entreprises qui vendent les inputs, les fertilisants, etc. aux agriculteurs ont la possibilité de faire des programmes tels que Atmar, etc., qui fournit l'accès à plus que 400 000 agriculteurs de petite taille pour accéder à tel service. Et on est en collaboration avec eux, en discussion pour comment on fait l'accès à notre application via leur service.
0: Justement, par rapport à l'accès à l'application, Merdi parle de préjugés et me rassure qu'ils sont très très ouverts à la technologie, mais la technologie reste quand même complexe, un outil nouveau. Comment vous rendez son utilisation accessible à tous?
2: Oui, ici il y a trois points. La première chose, c'est, comme je l'ai dit, on a commencé avec un chatbot sur WhatsApp pour simplifier l'accès. N'importe quel type d'agriculteur, moyen, grand ou bien petit, a la possibilité d'ajouter le numéro de téléphone, échanger avec un chatbot. La deuxième chose, c'est d'adopter des technologies telles que le Natural Language Processing, telles que GPT, Gemini, etc., qui peuvent débrouiller la barrière de communication entre l'application et l'agriculteur, que ce soit sa taille. Donc ici, pour les agriculteurs du Maroc, on a ajouté une couche qui peut traduire en dérision marocaine, de l'anglais vers le dérigeant. Cette couche est ajoutée au GPT qui a accès à notre base de données de recommandations, pas juste de traitement, mais aussi des bonnes pratiques d'agriculture. Mm-hmm. Cette couche, c'est la traduction en temps réel vers un langage qui est compris par toute la nation. Même chose, on est en train de le faire au niveau des autres pays en Afrique, pour développer des solutions qui peuvent parler en wolof, par exemple, en swahili, etc.
0: Et la dernière
2: des solutions qu'on fait aujourd'hui, c'est, comme je vous ai dit, on travaille avec des agrégateurs qui ont déjà une base d'utilisateurs qui est immense pour monétiser la plateforme pour ces petits agriculteurs.
0: Il y a pas mal de startups quand même qui proposent, vous en avez parlé d'ailleurs, des solutions technologiques dans le domaine agricole aujourd'hui. Et qu'est-ce qui fait votre spécificité?
2: Aujourd'hui, on est devant la concurrence premièrement avec la technologie. Notre technologie est la première à supporter 30 et plus cultures et 600 plus les maladies de plantes. Deuxièmement, on est les seuls qui ont pu faire la détection d'une manière précoce grâce à l'image Near Infrared, pré-infrarouge, et commencer la corrélation entre ces images avec les données pédoclimatiques pour pouvoir faire des alertes prédictives allant jusqu'à 30 jours en avant. Ces deux avancées technologiques nous ont donné la possibilité de créer une barrière d'entrée pour les concurrents. Et puis, il reste les autres avantages dont Mehdi va parler, tels que l'expansion rapide vers des nouveaux marchés, des partenariats stratégiques qu'on a avec des grands acteurs.
1: Oui, bah écoutez, moi je dirais que nos avantages compétitifs, ils résident en trois points. Le premier, c'est effectivement la technologie. Aujourd'hui, on a plus d'1,5 million d'images qui nous sont propriétaires et on continue de les augmenter, notamment via les projets pilotes qui nous en donnent leurs données, qui du coup nous permettent de nous enrichir notre base de données. Le deuxième aussi point, c'est, on va dire, les clients ou alors les partenariats qu'on a réussi à loquer. Aujourd'hui, on a, comme je vous le disais, les domaines agricoles, on a les domaines Zyber, on a aussi Cocoa au Ghana. On a accès, nous sommes une start-up du coup marocaine, et on a accès justement au Maroc à énormément de moyens, notamment du coup via l'OCP, qui est l'un des premiers producteurs mondiaux de fertilisants, qui nous ouvre ses portes et qui nous permet aussi d'avoir accès à son réseau d'agriculteurs dans le monde entier. Et le troisième sujet, on va dire, il y a aussi une équipe de management ou de fondateurs qui est totalement, rodée sur ce type de sujet, qui est complémentaire à la fois sur la stratégie, le business, mais également et surtout tous les aspects agricoles, parce qu'on a un expert avec nous qui est en cofondateur, qui est du coup qui a plus de 30 ans dans tout ce qui est agriculture et maladie de plantes, et aussi du coup des spécialistes de l'IA, qui aujourd'hui sont plutôt rares.
0: Voilà. Venons-en à présent au challenge. À quel défi faites-vous face ?
1: Alors, sur les défis, on va dire, il y en a deux. Un qui est interne à Deeply, c'est-à-dire en gros, il faut qu'on récolte le maximum d'informations le plus vite possible, parce que effectivement, comme je vous le disais, notre premier avantage compétitif, c'est la data que l'on a, mais on prend toujours le risque de se faire rattraper. Donc aujourd'hui, on a de l'avance par rapport à nos concurrents, mais il faut continuer à maintenir cette avance, à la développer, en prenant le maximum de photos, le maximum de cultures, de maladies, etc., pour avoir la base de données la plus puissante et la plus, on va dire, qui est aujourd'hui la plus compétitive. Ça, c'est le premier sujet. Et le deuxième challenge, c'est un challenge qui est plus externe, c'est un challenge de financement. Aujourd'hui, les startups africaines n'ont pas accès aux mêmes, on va dire, financement, facilité de financement que les startups américaines ou encore les startups européennes. Donc aujourd'hui, un projet comme celui-là, aujourd'hui, on a plus de difficultés à trouver des financements. Aujourd'hui, les investisseurs africains, que ce soit en venture capital ou les family office, préfèrent avoir des projets déjà lancés, donc prendre un petit peu moins de risques, que prendre des projets comme le nôtre, qui sont encore en phase de pilote. Donc en fait, c'est tout l'enjeu d'éduquer les venture capital africains et pour pouvoir financer ce type de projet. Voilà, pour nous, c'est nos deux principaux challenges.
0: D'accord. Est-ce que vous prévoyez une levée de fonds? Et j'aimerais bien aussi savoir comment vous avez été financé jusqu'ici.
1: On est en train de prévoir une levée de fonds. On discute avec pas mal de fonds, notamment marocains, de venture capital. Aujourd'hui, donc les termes sont aujourd'hui confidentiels, mais ravis d'en discuter avec vous très très prochainement. Et aujourd'hui, on s'est financé principalement par le gain de trophées, de compétitions, pour pouvoir financer nos. Et on est en fonds propres, on finance nous-mêmes. Voilà.
0: Vous vouliez ajouter quelque chose à Boumanadel?
2: Je voulais juste parler des trophées, des compétitions dont on a gagné pour pouvoir financer les activités de la start-up jusqu'aujourd'hui, et aussi l'aide de quelques organisations non-profit telles que IVOS. C'est ça en général ce qu'on a eu comme opportunité de financement jusqu'aujourd'hui. Et en termes de levée de fonds, on est, comme Mehdi a dit, on est en discussion avec plusieurs VC et on croit qu'on peut la clôturer très prochainement.
0: J'espère que ça se passera bien. Et une fois que vous y parvenez, comment prévoyez-vous de faire grandir Deeply? Quelles sont les prochaines étapes prévues?
1: Pour les prochaines étapes, il y en a trois principales. La première, c'est faire grandir la technologie, prendre le maximum d'informations, de photos pour élargir notre base de données. Deuxième, c'est aussi renforcer l'équipe, forcément, avec des profils tech, des profils qui viendront renforcer tout ce qui est notre vraie valeur ajoutée aujourd'hui, c'est-à-dire l'IA. Et le troisième sujet, c'est pouvoir aussi nous aider sur le développement commercial, parce qu'aujourd'hui, les grandes exploitations sont partout en Afrique, donc on a besoin d'aller les rencontrer. Comme vous le savez, c'est des types de relations qui sont très intuitives-personnées, donc du coup, il faut vraiment rencontrer les personnes, pouvoir les convaincre physiquement, et ça nécessite aussi des budgets pour pouvoir se déplacer, préparer des pitches commerciaux.
0: Vous projetez de vous développer dans d'autres pays, si oui, lesquels, prochains?
1: Oui, alors je peux laisser Mehdi, peut-être que tu veux apporter ton avis là-dessus.
2: Oui, bien sûr. Donc, on se projette dans les 5 années prochaines, on voulait faire l'expansion, continuer premièrement notre expansion vers la Tanzanie, Ghana et Nigeria, et puis s'implémenter sur d'autres pays africains tels que South Africa et d'autres qui ont une industrie d'agriculture émergente. Et puis, dans l'année 5e ou bien 4e, on peut commencer à s'intéresser à d'autres continents tels que l'Europe, mais pas juste pour commercialiser, mais aussi pour faire un bridge, un pont entre les deux continents pour développer notre prochaine solution qui intègre le blockchain, qui va délivrer des rapports certifiés aux agriculteurs africains ou bien européens pour pouvoir exporter leurs produits avec une traçabilité transparente et transparence.
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0: Abou Manadel Merdi, votre mot de la fin ?
1: Notre mot de la fin, c'est DeepLeaf, est une société de l'IA africaine et aujourd'hui elles sont rares. On a besoin de soutien de plus, on va dire, d'acteurs publics et privés pour continuer à nous développer. Les agriculteurs aujourd'hui ne profitent pas pleinement de leur culture et de leurs efforts. Et cette solution leur permettrait, un, du coup, de sauver leur culture, deux, baisser leurs dépenses en fertilisant, et trois, les aider à exporter. Donc c'est aujourd'hui, on parle quand même du principal secteur économique en Afrique, qui emploie des centaines de millions de personnes. Donc si on peut avoir un impact sur leur vie, via DeepLeaf, c'est vraiment l'objectif, c'est notre motto au quotidien.
0: Oui, Abou Manadel.
2: Premièrement, je vous remercie pour nous donner l'opportunité à parler, à discuter sur ce qu'on fait à DeepLeaf, etc. Et je voulais dire que, comme Mehdi l'a dit, notre motto journalier, c'est la prévention qui est mieux que le traitement. On a un but sur DeepLeaf. Si vous voyez toutes nos solutions, ils ont la même mission qui est la réduction d'utilisation des pesticides et aussi les émissions CO2. Je voulais aussi ajouter qu'on aura un programme de décarbonisation qui cible les maladies de plantes, car on a trouvé que le fait d'avoir des plantes saines augmente la séquestration du carbone. Et je voulais aussi inviter tous les acteurs comme la cité Mélie pour nous rejoindre dans cette aventure afin de rendre l'agriculture sustainable et aussi profitable pour étudier les plantes.
0: Merci beaucoup. Nous voilà au terme de notre émission. Je rappelle que nous recevions aujourd'hui DeepLeaf. DeepLeaf qui est une start-up marocaine spécialisée dans la surveillance de la santé et des cultures grâce à des technologies avancées. Abou Manadel Merdi, c'était un...
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